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La famille Constantin Basedeki Kadesi a la profonde douleur de vous annoncer la mort inopinée de sa fille, grande sœur et tante Munyerenkana Basedeki Konsili, décédée à Bukavu le jeudi 25 juin 2026. Que cette triste nouvelle parvienne aux amis et connaissances ainsi qu'aux familles Vincent Maître à Bukavu et Andouba, Murangaza Richard à Bukavu, Chinegena Michel à Mushekere, Karungurungu Jean Clovis à Bukavu, Kasombo à Bukavu, Chikungu à Jean Bosco à Chirano, Terra Nyamondo, Noël à Bukavu, Barinjibanwa, Deo à Bukavu, Mirindi Antoine à Bukavu, Chira Luira à Bukavu, Machukano, Aijui, Nyakabu, Antoine à Mulamba, Biembwe à Bukavu, Zerira Nedidas à Bukavu, Nyakabasa, Mze Raoul à Bukavu, Muzirigeza à Bukavu, Chimalamungo Daniel à Bukavu, Lunjuire Kabwa à Ludaha, Mokubagani Kushungure à Nduba, Ngoma Fuela à Kinshasa, Anteranwa Kulimushi Nikodem, Kunzi Onesfor Bagula Chiguru, Bashige Etienne pa Bukavu. L'enterrement est prévu en date du 27 juin 2026 en Douba, Nakago, Ngueche, après la messe de requiem à la paroisse Sainte Trinité de Bouolo à 8h. Pour la famille Basedeke, Jean-Pierre Basedeke signe ses communiqués. 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

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La communauté internationale des hommes d'affaires du plein évangile full gospel pour du Sud-Kivu informe les habitants de Bukavu et ses environs qu'elle organise sa 18e convention dans la salle Marie-Claire sur avenue de l'Athénée 17 au 9 juillet 2026 chaque jour de 14h30 à 17h30 sous les thèmes porte des fruits, accélère et perce, tire des gens et attirer des gens chapitre 15 16e verset. Venez nombreux pour louer et adorer notre créateur et sauveur de l'humanité. 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

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La Clinique de l'aide de Bukavu procède à l'installation de son service d'imagerie oculaire à Bukavu et met à votre disposition des appareils modernes au standard international. Ce sont des appareils ophtalmologiques de la dernière génération pour permettre de visualiser et d'analyser les maladies qui sont à intérêt et à extérieur, qui sont à l'intérieur et à l'extérieur de l'œil. Ces examens sont indispensables pour dispiter, diagnostiquer et suivre avec précision des maladies graves telles que glaucome, rétinopathie diabétique, rétinopathie hypertensive, dégénérescence masculaire, atrophie du nerf optique, troubles masculaires et autres maladies de la rétine. L'interprétation des résultats se fera sur les écrans disposés à cette fin et permet au malade de voir clairement la localisation exacte de sa maladie à l'aide des explications fournies par les prestataires de la clinique de l'œil comme dans d'autres pays développés en soins oculaires. Le malade aura son cliché après interprétation du résultat sur l'écran. Cette innovation en soins oculaires à la Clinique de l'aide de Bukavu constitue une réponse favorable aux besoins de la population de la ville de Bukavu et ses environs qui partaient ailleurs pour les examens spéciaux en imagerie oculaire qui aujourd'hui est indispensable à la Clinique de l'aide de Bukavu. Ces appareils sont sont d'une importance capitale pour l'encadrement des étudiants en médecine. Venez découvrir cette innovation à la Clinique de l'œil de Bukavu. Docteur David Mathias, c'est bien lui qui signe ses communiqués. 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

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La direction du collège Saint-Paul porte à la connaissance des parents et des élèves que la proclamation des résultats de fin d'année aura lieu le samedi 27 juin 2026. Elle commencera par une messe d'action de grâce à 11h30. Par ailleurs, elle informe qu'elle procédera aux inscriptions pour l'année scolaire 2026-2027 du 3 au 10 juillet 2026 de 8h à 12h. Pas d'inscription en 3e année des humanités avec ses 5e, mais en 4e année des humanités avec ses 6e. Ainsi fait Tambobero le 19 juin 2026, la direction signe. 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
1: Votre fidélité nous honore, mesdames et messieurs. Merci d'avoir choisi Radio Malinéo pour vous informer. Voici d'abord les titres de ces radio-journal. Au sommaire, la République démocratique du Congo et le Rwanda réaffirment leur engagement en faveur de la paix. Réunis au sein du comité mixte de surveillance, les deux pays se sont engagés à appliquer intégralement l'accord signé le 27 juin de l'année passée, notamment sur la question des frappes de drones. Kinshasa et Kigali promettent également de désamorcer les tensions autour des Minembwe et d'influencer les acteurs présents sur le terrain pour favoriser l'apaisement. Les détails dans cette édition. Également dans ces journaux, après 3 mois de suspension, la pêche reprend officiellement les 5 juillet prochains sur le lac Kivu, dans la zone allant de Bukavu à Ishungu, en passant par Bushumba, Birava et l'île Tidjui. L'annonce est contenue dans un communiqué du gouvernorat des provinces. Les autorités précisent toutefois que toute activité de pêche reste soumise à la détention d'un permis valide délivré par la DPMR Sud-Kivu. Plus de détails dans ces journaux. La technique est assurée par Alain Zar au microphone pour la présentation. Je suis Omer Moudekereza. Mesdames et messieurs, vous suivez Radio Maïndéléo, celle qui vous informe par un instant. C'est tout pour les titres. Place à présent au détail. Et nous l'avons annoncé au sommaire de cette édition du journal, la RDC et le Rwanda se sont engagés à mettre pleinement en œuvre l'accord de paix entre les deux pays signé le 27 juin 2025, y compris en ce qui concerne les frappes de drones. Ils se sont également convenus à désamorcer immédiatement les tensions, notamment autour des Minembwe, et utiliser leur influence respective auprès de toutes les parties sur le terrain pour atteindre cet objectif. Détail, Alain Kabika.
2: Ces engagements ont été pris au terme de la 6e réunion du comité mixte de surveillance tenue le mercredi 24 juin à Londres. Cette rencontre a réuni les représentants de la République démocratique du Congo et de la République du Rwanda, ainsi que des États-Unis, de l'État du Qatar, de la République du Togo en tant que médiateur de l'Union africaine et de la Commission de l'Union africaine. Faisant les points sur la situation depuis la dernière réunion, le comité d'opération conjoint a exprimé sa vive préoccupation face à l'escalade des combats aux conséquences des frappes des drones sur les civils et les processus de paix, ainsi qu'à l'aggravation de la situation humanitaire dans l'est de la RDC, notamment l'épidémie d'Ebola en cours. Le comité a convenu de l'urgence de prendre des mesures pour garantir l'efficacité du cessez-le-feu, lit-on dans une déclaration commune rendue publique et publiée par toutes les parties, dont les départements d'État américains. Dans la réunion, la RDC a fait le point sur ses travaux de neutralisation des FDLR et les Rwanda sur les processus de désengagement de ses forces, des mesures défensives. Un autre engagement consiste à instaurer la confiance, notamment en s'abstenant de toute action ou rhétorique hostile, en particulier d'attaques politiques ou d'un langage susceptible de compromettre ou de compliquer la pleine mise en œuvre des accords de Washington, y compris dans les instances internationales. Il est aussi question d'apporter tout son soutien pour mener à bien les négociations en cours entre la RDC et la FCM23 dans le cadre du processus de Doha, poursuit la déclaration commune. Le parti, à savoir la RDC et les Rwanda, se sont également engagés à ajuster les mécanismes conjoints de vérification, appuyer les 10 mécanismes et créer des conditions politiques et sécuritaires propices au processus de vérification conjointe. La RDC et les Rwanda ont exprimé leur gratitude aux États-Unis, au Qatar, au Togo et à la Commission de l'Union africaine pour leur contribution constante au processus de paix et ont remercié le Royaume-Uni d'avoir accueilli cette réunion à Londres. La prochaine réunion du comité mixte de coordination et de médiation se tiendra dans les 15 prochains jours. Conclut cette déclaration commune.
1: Merci à vous Alain Kabika. Et la Croix-Rouge de la RDC dénonce le meurtre de 2 de ses volontaires dans le village de Kakumba, en territoire de Walungu, le 16 juin dernier. Dans un communiqué rendu public, cette structure humanitaire s'est dit bouleversée par ces drames qui a coûté la vie à 2 de ses agents engagés sur le terrain. Selon ces communiqués, les victimes Biamungu Mugisho Kabuya et Mugisho Mparanya Roman étaient en mission humanitaire visant à améliorer l'accès à l'eau potable pour des populations vulnérables vulnérables lorsqu'ils ont été tués par des hommes armés non identifiés. Ces drames qui illustrent les dangers extrêmes auxquels sont confrontés les travailleurs humanitaires dans l'est du pays, poursuit la Croix-Rouge de la RDC. Elle exprime son inquiétude face à la situation sécuritaire dans les territoires de Walungu et dans l'ensemble de la province du Sud-Kivu, tout en rappelant que ces deux humanitaires ont été tués alors qu'ils portaient l'emblème de la Croix-Rouge, symbole universel de neutralité, d'impartialité et d'assistance humanitaire. Dans ce contexte de crise, l'organisation indique que l'accès aux populations vulnérables est déjà extrêmement difficile pour les acteurs humanitaires, d'où l'appel à leur protection. Elle rappelle également que selon les principes humanitaires, tout acte de violence contre les volontaires ne fait qu'aggraver la situation en compromettant la capacité des organisations à apporter une assistance aux personnes dans les besoins. Néanmoins, la Croix-Rouge réaffirme sa détermination à poursuivre ses actions humanitaires malgré les défis sécuritaires en vue de soulager les souffrances des populations et de protéger la dignité des plus vulnérables. Mesdames et messieurs, en cours de diffusion, c'est l'édition du journal sur Radio Maïndélo émettant en direct de la ville de Bukavu.
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1: Échangeons des chapitres à présent. La province du Sud-Kivu a enregistré des progrès encourageants dans les efforts de lutte contre la maladie à fièvre hémorragique Ebola. Ces progrès ont permis de décharger les deux derniers cas positifs la semaine dernière, mais la surveillance reste au rendez-vous. Ceci a été dit au cours d'un briefing de presse organisé à Bukavu jeudi 25 juin 2026 par la division provinciale de la santé au Sud-Kivu. Dans sa communication, le chargé des opérations de riposte contre Ebola au Sud-Kivu, Justin Bengeya, a indiqué que malgré la guérison des deux derniers malades, les habitants ne doivent pas baisser des gardes. Tous les membres de la communauté doivent rester mobilisés, surtout en cas de signes comme la fièvre élevée, les vomissements, les douleurs musculaires, les saignements ou en cas de décès inexpliqué, indique Justin Bengeya. En cas de signes suspects, les personnes concernées seront placées en incubation durant 21 jours pour un suivi. Si les tests sortent négatifs, la personne sera relaxée, mais en cas de test positif, la personne sera amenée au centre de traitement. On écoute à ce sujet le docteur Claude Baïziré, chargé des communications à la division provinciale de la santé du Sud-Kivu.
4: Pour le moment, nous n'avons pas de cas actifs. Il n'est pas dire qu'il n'y a plus de cas d'Ebola. Même au Nord-Kivu, la partie Goma, il n'y a pas aussi de cas actifs, c'est zéro cas actif. Mais là aussi, ça ne veut pas dire qu'il n'y a plus de cas. Et comme vous le savez actuellement, les gens viennent de Dituri, les gens viennent du Nord-Kivu, les gens viennent de partout. Le monde est devenu petit et avec les déplacements de la population, les moyens de communication, les moyens de transport. Donc le risque est encore très élevé pour qu'on arrive à avoir un cas. Alors on a tenu compte d'inviter les journalistes, les hommes des médias, d'abord eux-mêmes qui soient sensibilisés et qui s'engagent à sensibiliser la communauté tout entière et continuer à multiplier les actions de prévention contre la maladie à virus Ebola.
1: Rappelons que c'est depuis vendredi 19 juin dernier que les derniers malades d'Ebola ont quitté le centre de traitement situé à Luiro dans les territoires de Kabare. Entre-temps,

0: fait ce que j'ai fait. J'ai encore seulement ma réussite.
1: Que pensez-vous faire?
0: Je veux faire l'université parce que j'ai confiance en moi. Donc je veux faire de l'agronomie à l'IEA. Je me sens tellement bien parce que je n'aime pas l'uniforme moi. Donc je me sens toujours heureuse et j'ai confiance que je vais réussir.
2: Des 12 ans que je faisais à l'école, de l'école primaire, pour moi, je vais continuer les études, la santé publique.
3: Je l'espère que je vais réussir.
2: Oui, j'ai confiance en moi que je vais réussir parce que j'ai bien travaillé.
4: Les examens se sont passés très très bien et donc il y avait seulement un bon climat là-bas.
5: Tout ce qu'on avait étudié à l'école, c'est ce qu'on a vu là-bas. Nous espérons la réussite, que notre école puisse avoir 100%.
6: On abîmait les items en fait. Il n'y avait pas de service civique qui avait de déplacés qui venaient d'ouvrir à qui ont fait l'examen dans notre centre. Moi, je pourrais recommander de corriger nos items à la, mais pas à la machine, parce qu'on a entendu des rumeurs. Il y a des fois, si on a mal noirci, ça refuse de corriger.
7: Dans la commune rurale de Minembo, en territoire de Fizi, et dans d'autres villages de haut plateau d'Ouvira et Mwenga, des sources locales rapportent que malgré les tensions, les examens se sont clôturés dans de bonnes conditions. Et comme annoncé au sommaire de cette édition du journal, après 3 mois de suspension, les activités de pêche reprennent officiellement en date du 5 juillet prochain dans la zone de pêche des lacs Bukavu, Kabonde, Rundu, Rudafuloa, Muguza sur le lac Kivu, soit de Bukavu à Ichungu, en passant par Bushumba et Birava jusqu'à Ijui. C'est ce qu'on peut lire dans un communiqué signé par les directeurs de cabinet du gouverneur de province sous la FSM23, Maître Bouino Natigemwa Jean-Richard, et consulté par la rédaction de Radio Maïndéléo, jeudi 25 juin 2026. Détail, Hélène Boudjeriri.
8: Il est néanmoins interdit de pêcher dans les zones de frayères et ou parcs aquatiques. De même, toute activité de pêche est conditionnée par la possession du permis de pêche délivré par la direction provinciale de mobilisation et d'encadrement des recettes des PMR Sud-Kivu. Poursuit ces communiqués, les filets moustiquaires, les filets biro, carrelés, les filets mayans de 5, 6 et 7 mm, les filets carrelés de 2, 3 et 4 mètres, les filets courora machine, les filets mayans tilapia de 2 et 3 cm, ainsi que les lampes torches attachées aux filets mayans restent prohibées, précise le document. L'autorité prévient que les filets prohibés rencontrés seront saisis et détruits par l'équipe de surveillance. Entre-temps, les zones de pêche comprises entre Kabonde, Mabula, Rurundu, Ngabanizo, Luganda seront fermées entre juillet, août et septembre 2026. Pour Isaac Safari, président de l'Union pour le développement des pêcheurs de tilapia, la réouverture de cette zone de pêche est un ouf de soulagement. Il appelle les pêcheurs à respecter toutes les consignes des autorités et ceux qui exerçaient dans la zone actuellement fermée de quitter pour rejoindre la zone rouverte à la pêche. Isaac Safari en parle.
9: Wakuu viongozi ambao wanaongoza walifunga maji miezi tatu toka Bukavu, Kabonde.
10: Les autorités qui gèrent ont arrêté les activités de pêche pendant 3 mois sur tous ces axes de Bukavu, Kabonde, Ruhundu jusqu'à Muguza, et maintenant les plans de réouverture est là. C'est donc de Bukavu à Ijui en passant par Birava, Ichungu, etc. Partout là, la pêche sera ouverte. Alors, les pêcheurs doivent quitter la zone fermée pour venir dans la zone ouverte à la pêche. Conformément au communiqué de l'autorité, il est interdit d'utiliser les filets prohibés.
8: D'autres pêcheurs, joints par Radio Maïndéléo, continuent de demander aux autorités de garantir la sécurité de la pêche sur les lacs Kivu en limitant les tracasseries et les risques d'attaque des personnes mal intentionnées.
7: Merci à vous Hélène Boudjeriri. Dans un autre chapitre, les agriculteurs et les éleveurs en particulier et les paysans en général doivent prendre conscience que le feu de brousse a des conséquences néfastes sur l'environnement et les écosystèmes terrestres. Cette interpellation est de Basimike Changaboba Joseph, enseignant-chercheur au domaine des sciences et technologies de l'Université officielle de Bukavu au cours d'un entretien avec Radio Maïndéléo, jeudi 25 juin 2026. Également détenteur d'un master en environnement, Basimike Changaboba Joseph demande aux agriculteurs, aux éleveurs de s'abstenir du feu de brousse car ses conséquences sont innombrables et néfastes sur l'écosystème, bien que nombreux de ceux qui y font recours ne s'en rendent plus compte par manque d'informations. Il ajoute que cette pratique comporte atteinte à l'environnement et les êtres vivants en sont les plus victimes, en ce sens que certains finissent par disparaître alors que l'humanité en a besoin. Basimike Changaboba Joseph explique.
11: C'est une pratique qui porte atteinte à l'environnement. Vous voyez, il y a beaucoup d'espèces qui dépendent de cet environnement immédiat-là, que ce soit les herbes, que ce soit les arbres, que ce soit les animaux. Alors, lorsque il y a pratique de feu de brousse, il y a des animaux qui disparaissent, qui vont fuir et aller chercher asile ailleurs. Les feux à répétition, vous allez voir que certaines espèces seront

0: condamnés à disparaître parce que mis à feu à répétition vont disparaître. Et quand ça disparaît, chaque espèce a son rôle dans son écosystème. Vous allez constater que c'est l'environnement en général qui sera dégradé. Quand il s'agit aussi de la fertilité du sol, lorsqu'on brûle à tout moment, la partie de feuillage qui constitue l'humus pouvant entraîner à la production de la matière organique nécessaire à la fertilisation du sol, va également, il y a appauvrissement du sol en matière organique. Et donc, les cultivateurs, eux aussi, auront de la peine à produire davantage comme ce fut dans les temps.
1: Signalons que le feu de brousse est une pratique qui consiste à allumer le feu dans un champ par les agriculteurs et les éleveurs à la recherche des espaces cultivables ou des herbes pour les bêtes domestiques. Et dans le reste de l'actualité, le chef du quartier Chimpunda en commune de Kadutu, Luc Ilungambidji, appelle les autorités, les organisations humanitaires et personnes de bonne volonté à venir en aide les sinistrés de l'incendie survenu dans son entité depuis août 2025. Dans un entretien avec Radio Maïndéléo, ces cadres de base soulignent qu'à ces jours, plusieurs de ces sinistrés éprouvent d'énormes difficultés depuis que leurs maisons ont été réduites en cendres avec plusieurs pertes matérielles. Il ajoute que les enfants et les femmes enceintes sont le plus touchés par cette situation car ils développent déjà les maladies comme la malaria et la fièvre typhoïde suite aux intempéries auxquelles ils sont exposés. En cette période où la province fait face aux épidémies d'Ebola et de choléra, Luc Ilungambidji plaide pour une chaîne de solidarité en faveur de ces sinistrés. On l'écoute.
2: Mais jusqu'aujourd'hui, nous continuons à voir des familles qui restent encore sans abri. On ne pouvait pas passer sous silence un tel cas. C'est pourquoi je viens auprès de vous pour lancer encore un cri d'alarme par rapport à ces populations qui continuent à souffrir. Il y a plusieurs entreprises, organismes de la place, des organismes internationaux, où l'on a lancé ces cris à leurs oreilles, qui ne cessent de compatir avec les sinistrés. C'est une situation qui devait être prise en charge par rapport à des conséquences qu'on est en train de voir maintenant aujourd'hui. Les enfants qui continuent à souffrir, les ménages sans abri, certains n'ont pas eu le temps d'intégrer les écoles, les autres parce qu'ils n'ont même pas quoi manger jusqu'aujourd'hui. D'autres institutions qui vont nous écouter, de venir en aide à ces familles qui sont restées sans abri jusqu'aujourd'hui. Le terrain est encore vide, si vous y passez, on s'est dit avec la pluie qui va s'annoncer bientôt, nous on s'est dit notre population va vraiment souffrir.
1: Pour rappel, plus de 1000 maisons sont parties en fumée dans un incendie survenu dans les avenues Burende et Kakoba, situées respectivement au quartier Mosala et Chimpunda dans la commune de Kadutu en août 2025. À ce jour, plusieurs familles restent sans abri. Avant la deuxième partie de cette édition du journal, disons qu'amener les femmes à devenir des véritables actrices du changement à travers des actions de sensibilisation au sein de ménage afin de contribuer à la protection de l'environnement par les reboisements et l'adoption des pratiques énergétiques durable. Tel est l'objectif d'un atelier de formation sur la cuisson propre et les mécanismes de prévention des incendies liés à l'électricité en milieu urbain, organisé à Bukavu par l'ONG Justice pour tous, à l'intention des cadres des bases, les femmes leaders, les médias, les représentants de la société civile et plusieurs acteurs communautaires. Détail, Myriam Mufano.
3: En croire Christian Kika, chargé des communications à l'organisation Justice pour tous, la cuisson traditionnelle présente plusieurs conséquences néfastes sur l'environnement et les bien-être des populations. Il cite notamment les impacts sur la santé, les incendies domestiques, la déforestation accélérée et les émissions de fumées nocives qui sont responsables de la pollution de l'air. Pour faire face à cette problématique, il recommande l'utilisation des foyers améliorés, la cuisson électrique, l'énergie solaire domestique, ainsi que d'autres solutions énergétiques propres et accessibles. L'objectif, indique Christian Kika, c'est de réduire la pression exercée sur les forêts, contribuer à l'autonomisation économique de la femme et protéger durablement l'environnement. À travers cette activité, l'ONG Justice pour tous souhaite voir les femmes s'approprier ces messages car ils peuvent influencer positivement les comportements au sein de leur communauté, comme l'indique son chargé de communication Christian Kika.
4: Pour le moment, nous entrons directement dans la saison sèche. Et pendant cette saison, nous devons être prudents. Nous devons être prudents, nous devons nous protéger contre les incendies, éviter d'utiliser de manière abusive l'électricité. Recourir toujours aux experts. Éviter d'installer soi-même les panneaux électriques. Lorsque vous achetez votre panneau en cas de coupure d'électricité, cherchez un technicien qui va le faire pour vous. Et aussi, vous avez besoin de quelque chose en matière d'électricité, cherchez les spécialistes. Évitez également de laisser les appareils en veille.
3: De leur côté, le participant s'est dit satisfait de la formation reçue. Il s'engage à relayer les connaissances acquises dans leur famille et leur quartier afin que chacun soit mieux informé, plus responsable et davantage impliqué dans la protection de l'environnement. Cette activité s'inscrit dans la vision de renforcer les capacités locales en matière de protection de l'environnement, de prévention des risques domestiques et de promotion des solutions énergétiques durables, indique l'ONG Justice pour tous.
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6: En sport, poursuite de la Coupe du Monde 2026 avec les derniers matchs de la phase de groupe. Dans le groupe F, les Pays-Bas, le Japon et la Suède ont validé leur qualification pour la phase à élimination directe. Les Néerlandais ont terminé en tête de la poule après leur victoire 3-1 face à la Tunisie. Dans notre rencontre, les Japon et la Suède se sont séparés sur un score de parité d'un but partout. Au classement final, les Pays-Bas occupent la première place avec 7 points, suivi du Japon avec 5 unités. La Suède, 3e avec 4 points, poursuit également l'aventure parmi les meilleurs 3e. La Tunisie est éliminée après 3 défaites. Ces 3 équipes rejoignent les autres nations déjà qualifiées pour la suite de la compétition, notamment le Mexique, la Corée du Sud, l'Afrique du Sud, le Brésil, le Maroc, la Côte d'Ivoire et l'Équateur. L'Afrique du Sud réalise d'ailleurs une performance historique en atteignant pour la première fois la phase à élimination directe d'une Coupe du Monde. La compétition se poursuit ce vendredi avec d'autres affiches décisives, notamment dans les groupes I où la France affronte la Norvège dans un choc très attendu, tandis que le Sénégal sera opposé à l'Irak. Ces rencontres permettront de compléter progressivement les tableaux des qualifiés.
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1: La flambée du prix des carburants dans la ville de Kamituga en territoire de Mwenga et la marche prévue par l'opposition le 8 juillet 2026 font partie des sujets rédigés par la presse jeudi 25 juin 2026. Hélène Boudjiriri pour la revue de presse.
8: Commençons par la Prunelle RDC qui rappelle que la ville de Kamituga au sud Kivu fait face à une nouvelle crise liée à la flambée du prix des carburants. Depuis plusieurs jours, les litres d'essence se vendent entre 15 000 et 17 000 francs congolais contre 9 500 à 10 000 francs congolais auparavant. Une hausse qui suscite des vives inquiétudes parmi les habitants et les opérateurs économiques, précise-t-elle. Selon plusieurs sources locales contactées par les confrères, cette augmentation serait liée à des difficultés d'approvisionnement observées ces dernières semaines. Des informations recueillies sur place évoquent des restrictions affectant l'acheminement du carburant vers Kamituga et les territoires des Mwenga. Toutefois, les causes exactes de ces perturbations n'ont pas été officiellement confirmées, écrit ces médias. Les répercussions se font déjà sentir dans plusieurs secteurs de la vie quotidienne. Les transports en commun est particulièrement touché. Les conducteurs des mototaxis et des véhicules de transport en commun ont revu leurs tarifs à la hausse afin de compenser l'augmentation du coût du carburant, compliquant davantage les déplacements des habitants. Cette flambée risque également d'avoir des conséquences sur les prix des produits de première nécessité. Les commerçants redoutent une hausse des coûts de transport des marchandises qui pourrait se répercuter sur les consommateurs et réduire davantage leur pouvoir d'achat. Face à cette situation, des habitants appellent les autorités compétentes à prendre des mesures urgentes pour rétablir l'approvisionnement en carburant et éviter une paralysie progressive des activités socio-économiques à Kamituga et dans les environs, fait savoir la Prunelle. De son côté, le Souverain Libre écrit « Bukavu, l'urgence d'encadrer les enfants s'impose afin d'éviter l'errance ». Ces médias notent que les grandes vacances approchent à grands pas ainsi. Il estime que des milliers d'enfants et d'adolescents vont se retrouver hors du cadre scolaire, livrés à eux-mêmes entre les avenues, la télévision et les téléphones. Pour éviter l'errance et les dérives, les souverains appellent les parents à songer dès à présent à l'encadrement de leurs enfants, aussitôt en dehors de l'enclos scolaire. Cela va permettre d'éviter les enfants des bagarres, des quartiers, la consommation précoce des drogues et des grossesses précoces chez les jeunes filles. Il demande également aux parents de ne pas livrer les enfants aux travaux lourds pendant cette période des vacances scolaires. Dans un autre registre, le site d'information 7sur7.cd titre « Marché de l'opposition du 8 juillet, le gouvernement dénonce un projet visant à imputer des violences aux forces de l'ordre ». Ce portail développe la position officielle de l'exécutif national qui accuse les organisateurs de planifier des provocations lors de cette mobilisation citoyenne afin de discréditer l'autorité de l'État et de simuler une dérive autoritaire du pouvoir. À propos de cette prochaine manifestation, Forum des As fait savoir que des femmes de l'opposition Nations annonce une mobilisation le 8 juillet contre les difficultés socio-économiques. Les responsables de cette structure ont par ailleurs réaffirmé leur détermination à poursuivre leurs actions de sensibilisation et de plaidoyer à travers des initiatives qu'elles qualifient de pacifiques. Les membres de la dynamique des femmes, leaders de l'opposition pour le changement, ont estimé que plusieurs promesses formulées par les pouvoirs publics restent sans suite concrète, alors que les conditions de vie de la population continuent, selon elles, de se détériorer.
1: Un communiqué avant la fin de cette édition du journal, une occasion à ne pas rater. Plusieurs personnes se confrontent à un problème sérieux d'utilisation de la première langue internationale en traversant les frontières. Aujourd'hui, tous les pays amis de la RDC sont presque des pays anglophones. Que feras-tu comme les Américains seront partout dans le pays en y investissant? Quelle sera ta langue de communication? Les centres de formation BCLS donnent l'occasion à toute personne désireuse d'apprendre l'anglais, le français, accompagné d'une formation accélérée en informatique, devenir au complexe scolaire La Pro, Angouba, non loin du feu vert. Pendant cette période de vacances, le centre a réduit sensiblement les prix pour donner l'occasion à tout le monde d'y accéder. L'usage de l'anglais est un atout dans le monde des affaires aujourd'hui. 3 vacations disponibles, jour 8h à 12h, après-midi 13h à 15h et soir de 16h à 18h. Les inscriptions et la formation se tiennent dans les enceintes du complexe scolaire La Pro, chaque jour de 8h à 16h. À la fin de la formation, un certificat de participation sera livré aux candidats. Slogan, apprendre les langues, maîtriser la technologie, réussir l'avenir. La formation débute ce lundi 6 juillet 2026. Contact 09 94 47 46 78 089 88 81 038. Bonjou Sangwa Patient, directeur du centre, signe. Et c'est par cette note, mesdames, messieurs, que nous mettons fin à cette édition du journal sur Radio Mayendele. Sa mise en onde était celle d'Alain Zahar. Au microphone pour la présentation, c'était bien moi, Omar Moudé Kereza. Au revoir.

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2: Rubrique météo du jour pour vous ce matin. Bonjour à toutes et à tous et bienvenue dans votre rendez-vous météo pour ce jeudi. Les ciels pour ce vendredi alors, mesdames et messieurs, les ciels se présentent globalement nuageux en début de la journée avec une évolution progressive vers des éclaircies au fil des heures.
3: Oui Myriam, les premières heures de la matinée seront marquées par un temps nuageux. La température ressentie est de 19 degrés avec un mercure qui affiche également 18 degrés actuellement. À partir de 8 heures, la température va progressivement monter pour atteindre 21 degrés, puis 22 degrés à 9 heures.
2: Et à la mi-journée au mort, l'état deviendra plus agréable avec des passages partiellement ensoleillés. La température atteindra 23 degrés à 10 heures, puis 24 degrés à 11 heures et midi, avant de grimper jusqu'à 25 degrés Celsius vers 13 heures.
3: Dans l'après-midi, Myriam, les conditions resteront favorables avec un ciel partiellement ensoleillé, puis un temps plus ensoleillé entre 15 heures et 17 heures. La température tournera autour de 24 degrés avant de redescendre progressivement en soirée à 23 degrés à 17 heures, puis à 22 degrés à 18 heures. La soirée sera alors marquée par un ciel clair. Les températures vont continuer à baisser pour atteindre environ 21 degrés à 19 heures, puis 19 degrés dans la nuit.
2: Et oui, exactement, Omer. Et côté précipitation, le risque des pluies reste faible aujourd'hui. Une faible quantité pourrait être enregistrée autour des 0,2 mm avec une probabilité qui reste généralement limitée entre 10 et 20% selon les moments de la journée.
3: Alors, en résumé, une journée qui commence sous un ciel nuageux, mais qui évolue vers des éclaircies à un temps plus ensoleillé dans l'après-midi. Les températures seront comprises entre 18 et 25 degrés avec un faible risque, un tout faible risque de pluie.
2: Et un conseil pour nos auditeurs ce matin, profitez des éclaircies de l'après-midi pour vos activités à l'extérieur, tout en gardant une petite protection contre les changements rapides du temps, car les conditions peuvent évoluer.
3: Retenez que ces bulletins présentent uniquement des prévisions météorologiques. Elles peuvent connaître des variations au cours de la journée, comme vous venez de le dire, Myriam.
2: Exactement, et c'était votre rendez-vous météo de ce matin, mesdames, messieurs. Bonne journée à toutes et à tous.
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1: Mesdames, Messieurs, bienvenue dans votre rendez-vous quotidien avec le baromètre de votre portefeuille. Il s'agit bien du taux d'échange.
2: Et on commence tout de suite avec la monnaie de référence. Selon les données indicatives, le dollar américain est coté aujourd'hui à 2266 francs congolais.
1: Et ça, c'est les taux officiels, Homer, on va les dire. Mais attention sur les terrains, nos auditeurs le savent très bien, la réalité varie souvent chez les cambistes et dans les différents marchés de la ville. Les dollars s'échangent parfois à des valeurs légèrement différentes.
2: Bien évidemment, donc que les auditeurs ouvrent l'œil. Du côté de l'Europe, sachez que l'euro est fixé ce matin à 2574,91 francs congolais.
1: Exactement, Omar, ces valeurs continuent de varier d'une manière très différente. Alors on va jeter un coup d'œil sur la monnaie et les différentes monnaies alors de nos voisins de la région. On commence par le franc rwandais qui s'échange à 5458 francs congolais. Les francs burundais à 0,7609 francs congolais.
2: Et pour être complet, Myriam, ce matin, on doit le dire, les shillings tanzaniens se négocient à 0,8648 francs congolais. Tandis que les shillings ougandais s'affichent à 0,6128 francs congolais.
1: Et qu'est-ce que, Omer, on va considérer d'abord le moment qui nous suit ce matin. On dit beaucoup des chiffres là-bas, mais est-ce que tu peux leur donner un exemple concret pour qu'ils puissent comprendre à qui est d'un à 1000 francs, à qui est d'un à 2000 francs, elle aura combien d'argent?
2: Ça, Myriam, calcul est simple. Mm-hmm. Tu prends 1000 francs rwandais, il n'a pas à environ 1545,8 francs congolais. Na ukikuwa na 1000 francs burundais, il est inakuwa à peu près 760,9 francs congolais.
1: J'espère que ma maman Balasikia
2: va continuer. Ukivoliza na mwa ni combien? Moi mwa ni 100 francs, on a du bien en français.
1: C'est même 100 francs.
2: Et 100 francs.
1: Donc, il va du perdre ça.
2: Ah, va du perdre.
1: Mesdames et messieurs, on va continuer avec les mobile money, que ce soit sur RTL Money, Orange Money et d'autres plateformes, les taux appliqués pour les retraits ou les transferts peuvent aussi s'écarter du marché officiel.
2: Exactement. Notre conseil, vérifiez toujours les taux affichés sur le téléphone ou chez l'agent avant de valider votre transaction.
1: Et on va encore le rappeler, tout cela peut évoluer au cours de la journée selon les mouvements du marché.
2: Bien évidemment. Bref, chers auditeurs,

0: 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Programme des obsèques en mémoire de Mounir Nkana, décédé qui est concilié, né le 4 septembre 1957, décédé le 25 juin 2026, car les serviteurs de Dieu né périra jamais, et Marie M. Séculem. Samedi 27 juin 2026, à 6h, levée du corps à la morgue de l'hôpital général. À 7h30, messe de requiem à la paroisse Sainte-Trinité de Bouolou. À 9h30, départ pour le domicile familial en Douba. Walungu, à 13h30, inhumation. À 15h, partage de bancs de consolation. À 16h, retour à Bukavu. C'est signé par la famille.
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0: La famille Constantin Basedeke Kadesi a la profonde douleur de vous annoncer la mort inopinée de sa fille, grande sœur et tante Mounir Nkana Basedeke Konsili, décédée à Bukavu le jeudi 25 juin 2026. Que cette triste nouvelle parvienne aux amis et connaissances ainsi qu'aux familles. Vincent Maître à Bukavu et Ndouba, Murangaza Richard à Bukavu et à Burale, Chinegena Michel à Mouchekere, Karungurungu à Jean-Clovis à Bukavu, Kasombo à Bukavu et à Nyangezi, Chikungwa Jean Bosco à Chirano, Teranya Mondo Noël à Bukavu, Barinji Banwa Deu à Bukavu, Mirindi Antoine à Bukavu, Chiralu Roi à Bukavu, Machukano Aidui, Nyakabu Antoine à Mulamba à Bukavu, Bimbwe à Bukavu, Zerira Nedidas à Bukavu, Nyakabasa Mze Raoul à Bukavu, Muzirigera à Bukavu, Chimalamungo Daniel à Bukavu, Mokubagani Lushugure en Douba, Ngoma Fuela à Kinshasa, Nteranwa Kulimushi Nikodem, Nkunzi Onesfor, Zambali Godens, Bagula Chigourou, Bashige Etienne à Bukavu. L'enterrement est prévu en date du 27 juin 2026 en Douba, Nakago Ngweshe, après la messe de requiem à la paroisse Sainte-Trinité de Bouolou à 8h pour la famille Basedeke, Jean-Pierre Basedeke signe.
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1: La direction du collège Saint-Paul, la direction du collège Saint-Paul porte à la connaissance des parents et des élèves que la proclamation des résultats de fin d'année aura lieu le samedi 27 juin 2026. Elle commencera par une messe d'action des grâces à 11h30. Par ailleurs, elle informe qu'elle procédera aux inscriptions pour l'année 2026-2027. 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
0: La Kadura for Children Foundation, une organisation à but non lucratif dont la mission est d'accompagner les enfants et les jeunes à travers le programme d'éducation de santé et de développement économique, organise un tournoi de football destiné aux jeunes de moins de 25 ans issus des quartiers de Chimpunda. À cet égard, cette initiative est placée sous le thème central la paix et la bonne moralité. L'avenir appartient à la jeunesse responsable, visant à utiliser les sports comme un puissant vecteur de cohésion sociale et de prévention de la délinquance juvénile. Le lancement officiel de cette activité aura lieu vendredi 26 juin 2026 sur le terrain de football du Founou à partir de 12h. De plus, ce tournoi constituera un espace sécurisé et structuré permettant aux jeunes de la commune de Kadutu de développer leur discipline, leur esprit d'équipe ainsi que leur sens civique. De ce fait, elle invite toute la population à se joindre à cet événement pour soutenir l'encadrement de la jeunesse locale. C'est ainsi que l'organisation s'engage à assurer la propriété et la sécurité du site tout au long de la période d'utilisation en étroite collaboration avec les autorités communales pour le bien de tous. On s'y fait à Bukavu le 24 juin 2026 pour la fondation Isidore Kadura, fondateur et directeur exécutif, signe.
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1: 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Une fois de plus, bonjour à toutes et à tous. RS de vous retrouver pour notre rendez-vous quotidien avec l'histoire, les anniversaires et les événements qui ont marqué cette date.
2: Bonjour Myriam, bonjour à nos fidèles auditeurs, auditrices. Ensemble, ouvrons une nouvelle page de notre calendrier.
1: Aujourd'hui, nous sommes le vendredi 26 juin 2026. C'est le 177e jour de l'année 2026.
2: Et il reste 188 jours avant la fin de l'année. Alors Myriam, que nous réserve cette date du 26 juin?
1: Tout d'abord, commençons par la célébration du jour. Le 26 juin est marqué par la Journée internationale contre l'abus et les trafics illicites des drogues. Cette journée vise à renforcer la sensibilisation sur les conséquences liées aux drogues et à encourager les efforts de prévention et de lutte contre le trafic.
2: Et dans le calendrier de l'Église catholique, quel saint est célébré aujourd'hui?
1: Aujourd'hui, l'Église catholique célèbre Saint José María Escrivá, né en 1902 en espagnol. Il est le fondateur de l'Opus Dei, le connu pour avoir encouragé les fidèles à rechercher la sainteté dans la vie quotidienne et dans le travail.
2: Oh là là, comme c'est bon. Alors, place maintenant aux grands événements de l'histoire.
1: Commençons par le 26 juin 1945. La signature de la Charte des Nations Unies a lieu à San Francisco. Ce document fondateur établit officiellement l'Organisation des Nations Unies destinée à promouvoir la paix et la coopération internationale.
2: Myriam, le 26 juin 1948 débute le pont aérien de Berlin, une opération menée par les puissances occidentales pour ravitailler Berlin-Ouest pendant le blocus imposé par l'Union soviétique.
1: Exactement, le 26 juin 1974, le premier produit portant un code barre est scanné dans un supermarché aux États-Unis. Cette innovation va progressivement transformer le commerce mondial.
2: Voilà, merci beaucoup pour toutes ces précisions. Passons maintenant aux naissances célèbres.
1: Nous commençons par un certain 26 juin 1824 où naissait Lord Kelvin, un grand scientifique connu notamment pour ses travaux en thermodynamique, en thermodynamique. Là, on voit la chaleur humeur, l'unité des températures absolues, le Kelvin porte son nom.
2: Ah, voilà, et le 26 juin 1956, naissait Chris Isaak, célèbre pour ses chansons mêlant rock et influence blues.
1: Mais également, il y a des disparitions marquantes aux morts, comme celle de Martin Heidegger. Martin Heidegger décédé le 26 mai 1976. Il reste une figure importante de la philosophie du XXe siècle.
2: Un grand merci, Myriam. Place à notre anecdote du jour.
1: Anecdote du jour, saviez-vous que le symbole chimique du potassium K vient du mot latin kalium? Un héritage linguistique qui rappelle l'histoire ancienne de la science.
2: Myriam, un grand merci. Avant de refermer cette page d'histoire, voici une autre pensée du jour. Chaque jour est une nouvelle occasion d'écrire une partie de notre histoire.
1: Chaque jour est une nouvelle occasion d'écrire une nouvelle partie de notre histoire. Et notre dicton du jour dit ceci: après la pluie vient le beau temps.
2: Voilà, après la pluie vient le beau temps. Merci de nous avoir accompagnés dans ce voyage à travers les temps.
1: Prenez soin de vous et profitez pleinement de cette journée.
2: On se retrouve très prochainement pour un nouveau numéro de cette rubrique, les éphémérides.
1: Exactement, Homer, on peut bien l'espérer. Ils vont d'abord suivre la rubrique demain, demain matin.
2: Demain samedi.
1: Les dimanches, non plus.
2: Les dimanches, non.
1: Peut-être le lundi.
2: Le lundi avec la nouvelle grille, en fait, c'est...
1: Peut-être le lundi, on espère,
2: on
1: espère.
2: Il y aura des innovations, en fait, on espère.
1: Et si pas, alors, mesdames, messieurs, vous aurez des nouvelles choses, très nouvelles choses. Alors, ça sera ici à Radio Mayenne et Léo. Nous sommes là pour vous accompagner toujours et toujours. 8h18, Homer, qu'est-ce qu'on fait?
2: Place présent, à présent à la rubrique anniversaire du jour.

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1: Radio Maine et Léo, l'onde qui vous signe chaque jour et chaque instant. Prenez place, détendez-vous et partagez avec nous ces moments de convivialité placés sous les signes de la fête et de la bonne humeur.
2: Car nous ouvrons à présent une parenthèse toute particulière, un rendez-vous toujours attendu avec joie et émotion.
1: Exactement, le moment est venu de célébrer la vie.
2: Et de mettre à l'honneur toutes celles et ceux pour qui cette journée a une saveur spéciale.
1: Et si vous fêtez votre anniversaire aujourd'hui, mesdames, messieurs, recevez nos plus sincères félicitations ainsi que nos meilleurs vœux de bonheur.
2: Et si cette date approche pour vous, restez à l'écoute, le bonheur est encore plus grand lorsqu'il est partagé.
1: Prendre une année de plus, ce n'est pas seulement souffler une bougie supplémentaire.
2: On doit le dire Myriam, c'est aussi accumuler de expérience, relever des nouveaux défis et avancer avec confiance vers l'avenir.
1: Alors en cette occasion, nous tenons également à vous remercier pour votre fidélité et votre confiance renouvelée.
2: Merci, merci de faire vivre chaque jour cette grande communauté qui nous unit à travers les ondes.
1: Place à présent au message de bonheur, de santé, de paix et de réussite. Voici nos heureux du jour, Omar.
2: Voilà, nous commençons par Jacques Franklin Mutegi.
1: Jacques Franklin Mutegi, que cette nouvelle année de ta vie soit remplie de belles opportunités, des succès et des moments de joie. Ensuite, nous poursuivons avec Charles Murula Mitima.
2: Charles Murula Mitima, président, que chaque jour vous apporte l'espoir, la sérénité et l'énergie nécessaires pour réaliser vos ambitions.
1: Ensuite, au mort, il y a mademoiselle Lumière Mourabazi.
2: Voilà, Lumière Mourabazi, petite sœur, que vos projets se concrétisent et que vos efforts soient récompensés à leur juste valeur.
1: Il y a également Guylaine Baliana.
2: Guylaine Baliana, voilà, Guylaine Baliana, que la santé, l'amour de vos proches et la réussite vous accompagnent tout au long de cette nouvelle année.
1: Merci Omar pour tous ces noms, toutes ces personnes qui ont envoyé leur message, mesdames et messieurs.
2: Il y a d'autres qui n'ont pas écrit en fait,
1: on doit les dire.
2: Voilà,
1: mais on doit d'abord
2: dire à nos auditeurs joyeux anniversaire Myriam.
1: Exactement, mais voilà, on doit d'abord également lire un message anonyme d'un auditeur. Il y a quelque chose qui me surprend ce matin, mesdames, messieurs. Aujourd'hui, les mots prennent une saveur particulière. Il y a des jours qui méritent qu'on s'arrête un instant pour dire merci à une personne qui, par sa présence, son travail et sa manière d'être, laisse une empreinte dans la vie de ceux qui la côtoient. En ces jours spéciaux, nous célébrons l'anniversaire de Homer. Homer, aujourd'hui c'est ton anniversaire, tu nous as caché ça vraiment? Homer, joyeux anniversaire. Je poursuis d'abord avec le message, mesdames, messieurs. Mais ça est l'anniversaire de passer le mot, une date inscrite sur un calendrier. C'est l'occasion de regarder les chemins parcourus, de mesurer les défis relevés, les sacrifices consentis, les rêves poursuivis malgré les obstacles et toutes ces petites victoires qui, mises bout à bout, construisent une vie, cher Homer. Nous te souhaitons de ne jamais perdre cette lumière qui t'anime, cette force qui te permet d'avancer même lorsque le chemin paraît difficile, que Dieu t'accorde une santé des fers, une paix profonde, la sagesse de chacune de tes décisions et le courage de contribuer, de continuer alors à croire en tes ambitions. Que chaque effort qui t'est accompli aujourd'hui devienne demain une source de fierté, que les portes qui semblent fermées s'ouvrent au bon moment et que les personnes sincères croisent toujours ton chemin et que les épreuves de la vie ne servent qu'à te rendre plus fort. N'oublie jamais qu'il existe des personnes qui apprécient ton travail, qui respectent la personne que tu es et qui se réjouit de te voir grandir. Parfois, un simple sourire, un mot d'encouragement ou une présence discrète peuvent changer la journée de quelqu'un. Sans toujours t'en rendre compte, tu fais partie de ces personnes.

0: des pansements en moi. Regarde, chère Lopoul, déjà sur moi, en fait, je dis merci du plus profond de moi-même. Je pensais que c'était un secret, mais je trouve que là, il y a des personnes qui comptent encore sur moi et ça me donne encore de la valeur. Je dis merci.
1: Et voilà, mesdames, merci. Messieurs, ce qui met fin à cette rubrique anniversaire des jours, relié que Omar puisse plaire ici au beau studio de Radio Manélio.
0: Oh.
1: On va demander à notre technicien du jour de nous permettre de passer à la rubrique Journée mondiale.
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1: Une fois de plus, bonjour à toutes et à tous. Bienvenue dans votre rubrique consacrée aux journées mondiales. Chaque date est une occasion de mettre en lumière des causes qui concernent l'humanité tout entière. N'est-ce pas, Omar?
0: Ah, bien évidemment. Bonjour, Myriam, encore une fois. Bonjour à nos auditeurs. Voilà, nous vous aimons énormément. En ce 26 juin, voilà, c'est un jour spécial pour moi, c'est ça?
1: Exactement.
0: La communauté internationale célèbre deux journées majeures proclamées par les Nations Unies.

0: Elle nous invite à réfléchir à la protection de la dignité humaine et à la préservation de la santé publique.
1: La première est la Journée internationale des Nations Unies pour les soutiens aux victimes de la torture, instituée par l'Assemblée générale des Nations Unies. Elle rappelle que la torture constitue une violation grave des droits humains et de la dignité de la personne.
0: Cette journée appelle les États et les citoyens à soutenir les victimes, à lutter contre l'impunité des auteurs de ces actes et à promouvoir le reste de la Convention des Nations Unies contre la torture adoptée le 10 décembre 1984. Mesdames, le message est clair, aucune circonstance ne peut justifier la torture.
1: Et malgré les progrès au moins réalisés dans plusieurs pays, la torture et les mauvais traitements continuent malheureusement d'être signalés dans différentes régions du monde. C'est pourquoi cette journée encourage chacun à rester vigilant afin que les droits fondamentaux soient respectés partout et par tous.
0: Le 26 juin est également marqué par la Journée internationale contre l'abus et les trafics illicites des drogues. Bon, je pense que si chez nous, il y en a pas. Hein.
1: On ne sait pas trop, hein.
0: Dans, on espère. Créée en 1987, Myriam, par l'Assemblée générale des Nations Unies, elle vise à sensibiliser le public aux dangers liés à la consommation des drogues aux conséquences du trafic illicite.
1: Exactement, les drogues, qu'elles soient illicites ou illicites, qu'elles soient licites ou illicites,
0: voilà, okay.
1: Provoquent

0: régions.
1: Alors, cette journée rappelle aussi que la prévention, l'information, l'accompagnement des personnes en difficulté et la coopération entre les États demeurent le meilleur moyen de réduire les effets destructeurs de ces fléaux.
0: Et en résumé, Omar, l'idée journée mondiale des 76 juin nous rappelle une même exigence, protéger la vie, préserver la dignité humaine, renforcer la solidarité face aux violences et aux addictions.
1: Le message du jour est simple. Le message du jour est simple. Une société plus juste se construit en défendant le droit de chacun et en faisant de la prévention un engagement collectif.
0: Et voilà, mesdames et messieurs, ce cube fin à cette rubrique journée mondiale. Merci de votre fidélité. Continuons à nous informer, à sensibiliser notre entourage et à agir chacun à notre niveau.
1: Excellente journée à toutes et à tous et à très bientôt pour une nouvelle rubrique de journée mondiale. Encore une fois, on attend voir ce que ça va produire.
0: Exactement.

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1: Mesdames, Mesdemoiselles et Messieurs, bonjour et bienvenue à l'écoute de cette deuxième édition de nos informations interactives à la présentation Sostène Birelli, la mise en onde et Anissé et Bagoula. Les sommaires de ce radio-journal. La République démocratique du Congo et le Rwanda réaffirment leur engagement en faveur de la paix. Réunis au sein du comité mixte de surveillance, les deux pays se sont engagés à appliquer intégralement l'accord signé le 27 juin dernier, et notamment sur la question des frappes drones. Kinshasa et Kigali promettent également de désamorcer les tensions autour de Minembwe et d'influencer les acteurs présents sur le terrain pour favoriser l'apaisement. Le détail dans cette édition. Également dans cette édition, après 3 mois de suspension, la pêche reprend officiellement le 5 juin prochain sur le lac Kivu dans la zone allant de Bukavu à Ishungu en passant par Bushumba-Birava et l'île d'Ituri.

0: Le détail de ce radio-journal. La République démocratique du Congo et les Rwandais se sont engagés à mettre pleinement en œuvre l'accord de paix entre la République démocratique du Congo et le Rwanda signé le 27 juin 2025, y compris en ce qui concerne les frappes des drones. Ils se sont également convenus à désamorcer immédiatement les tensions, notamment autour des Minembwe, et utiliser leur influence respective auprès de toutes les parties sur le terrain pour atteindre cet objectif. Plus de détails avec Alain Kabika.
1: Ces engagements ont été pris au terme de la 6e réunion du comité mixte de surveillance tenue le mercredi 24 juin à Londres. Cette rencontre a réuni les représentants de la République démocratique du Congo et de la République du Rwanda, ainsi que des États-Unis, de l'État du Qatar, de la République du Togo en tant que médiateur de l'Union africaine et de la Commission de l'Union africaine. Faisant les points sur la situation depuis la dernière réunion, le comité d'opération conjoint a exprimé sa vive préoccupation face à l'escalade des combats aux conséquences des frappes des drones sur les civils et les processus de paix, ainsi qu'à l'aggravation de la situation humanitaire dans l'est de la RDC, notamment l'épidémie d'Ebola en cours. Le comité a convenu de l'urgence de prendre des mesures pour garantir l'efficacité du cessez-le-feu, lit-on dans une déclaration commune rendue publique et publiée par toutes les parties, dont les départements d'État américains. Dans la réunion, la RDC a fait le point sur ses travaux de neutralisation des FDLR et les Rwanda sur les processus de désengagement de ses forces, des mesures défensives. Un autre engagement consiste à instaurer la confiance, notamment en s'abstenant de toute action ou rhétorique hostile, en particulier d'attaques politiques ou d'un langage susceptible de compromettre ou de compliquer la pleine mise en œuvre des accords de Washington, y compris dans les instances internationale. Il est aussi question d'apporter tout son soutien pour mener à bien les négociations en cours entre la RDC et la FCM23 dans le cadre du processus de Doha, poursuit la déclaration commune. Le parti, à savoir la RDC et les Rwanda, se sont également engagés à ajuster les mécanismes conjoints de vérification, appuyer les 10 mécanismes et créer des conditions politiques et sécuritaires propices au processus de vérification conjointe. La RDC et les Rwanda ont exprimé leur gratitude aux États-Unis, au Qatar, au Togo et à la Commission de l'Union africaine pour leur contribution constante au processus de paix et ont remercié le Royaume-Uni d'avoir accueilli cette réunion à Londres. La prochaine réunion du comité mixte de coordination et de médiation se tiendra dans les 15 prochains jours, conclut cette déclaration commune.
0: Et pendant ce temps, la Croix-Rouge de la République démocratique du Congo dénonce le meurtre des deux de ses volontaires dans le village de Kakumba, en territoire de Walungu, le 16 juin dernier. Dans un communiqué rendu public, cette structure humanitaire s'est dit bouleversée par ce drame qui a coûté la vie à deux de ses agents engagés sur le terrain. Selon ce communiqué, les victimes Biamungu Mugisho Kabuya et Mugisho Mparanyi Romain était en mission humanitaire visant à améliorer l'accès à l'eau potable pour des populations vulnérables lorsqu'ils ont été tués par des hommes armés non autrement identifiés. Ce drame qui illustre les dangers extrêmes auxquels sont confrontés les travailleurs humanitaires dans l'est de la République démocratique du Congo poursuit la Croix-Rouge de la RDC. Elle exprime son inquiétude face à la situation sécuritaire dans les territoires de Walungu et dans l'ensemble de la province du Sud-Kivu, tout en rappelant que ces deux humanitaires ont été tués alors qu'ils portaient l'emblème de la Croix-Rouge, symbole universel de neutralité, d'impartialité et d'assistance humanitaire. Et dans ce contexte de crise, l'organisation indique que l'accès aux populations vulnérables est déjà extrêmement difficile et pour les acteurs humanitaires, d'où l'appel à leur protection. Et les rappelle également que selon les principes humanitaires, tout acte de violence contre les volontaires ne fait qu'aggraver la situation en compromettant la capacité des organisations à apporter une assistance aux personnes dans le besoin. Néanmoins, la Croix-Rouge de la RDC réaffirme sa détermination à poursuivre ses actions humanitaires malgré les défis sécuritaires en vue de soulager les populations et les souffrances de toutes ces populations et de protéger la dignité des plus vulnérables. Et pendant ce temps, la province du Sud-Kivu a enregistré des progrès encourageants dans les efforts de lutte contre la maladie à fièvre hémorragique Ebola. Ces progrès ont permis de décharger les deux derniers cas positifs la semaine dernière. Mais la surveillance reste au rendez-vous pour parer à toute éventualité. Et ceci a été noté au cours d'un briefing de presse organisé à Bukavu jeudi 25 juin 2026 et par la division provinciale de la santé au Sud-Kivu. Dans sa communication, le chargé des opérations de riposte contre Ebola au Sud-Kivu, Justin Bengeya, a indiqué que malgré la guérison des deux derniers cas, les habitants ne doivent pas baisser de garde. Et tous les membres de la communauté doivent rester mobilisés, surtout en cas de signes comme la fièvre élevée, les vomissements, les douleurs musculaires, les saignements ou en cas de décès inexpliqué, indique Justin Bengeya. En cas de signes suspects, les personnes concernées seront placées en incubation durant 21 jours pour un suivi. Si le test sort négatif, la personne sera relaxée, mais en cas de test positif, la personne sera amenée au centre de traitement. On écoute à ce sujet les docteurs Claude Baïziré, chargé des communications à la division provinciale au Sud-Kivu.
2: Pour le moment, nous n'avons pas de cas actifs. Il n'est pas dit qu'il n'y a plus de cas de Ebola. Même au Nord-Kivu, la partie Goma, il n'y a pas aussi de cas actifs, c'est zéro cas actif. Mais là aussi, ça ne veut pas dire qu'il n'y a plus de cas. Et comme vous le savez actuellement, les gens viennent d'Ituri, les gens viennent du Nord-Kivu, les gens viennent de partout. Le monde est devenu petit et avec les déplacements de la population, les moyens de communication, les moyens de transport. Donc le risque est encore très élevé pour qu'on arrive à avoir un cas. Alors on a tenu compte d'inviter les journalistes, les hommes des médias, d'abord eux-mêmes qui soient sensibilisés et qui s'engagent à sensibiliser la communauté tout entière et continuer à multiplier les actions de prévention contre la maladie à virus Ebola.
0: Rappelons que c'est depuis vendredi 19 juin dernier que les derniers malades d'Ebola ont quitté le centre de traitement situé à Luiro dans les territoires des Cabarets. Entre-temps, d'autres provinces de la République démocratique du Congo comme l'Ituri et le Nord-Kivu continuent de notifier des cas de virus Ebola, d'où l'appel à la vigilance dans les mouvements de population. Le chef du quartier Chimpunda en commune de Kadutu, Luc Ilunga Mbidji, appelle les autorités, les organisations humanitaires et personnes de bonne volonté à venir en aide aux sinistrés de l'incendie survenu dans son entité depuis août 2025. Dans un entretien avec Radio Mindelo, ses cadres de base soulignent qu'à ce jour, plusieurs de ces sinistrés éprouvent d'énormes difficultés depuis que leurs maisons ont été réduites en cendres avec plusieurs pertes matérielles. Il ajoute que les enfants et les femmes enceintes sont les plus touchés par cette situation car ils développent déjà des maladies comme la malaria et la fièvre typhoïde suite aux intempéries auxquelles ils sont exposés dans cette période où la province fait face aux épidémies d'Ebola et de choléra. Luc Ilunga Mbidji plaide pour une chaîne de solidarité en faveur de ces sinistrés. On l'écoute au micro de votre radio.
3: Mais jusqu'aujourd'hui, nous continuons à voir des familles qui restent encore sans abri. On ne pouvait pas passer sous silence un tel cas. C'est pourquoi je viens auprès de vous pour lancer encore un cri d'alarme par rapport à ces populations qui continuent à souffrir. Il y a plusieurs entreprises, organismes de la place, des organismes internationaux où l'on a lancé ces cris à leurs oreilles qui ne cessent de compatir avec les sinistrés. C'est une situation qui devaient être prises en charge par rapport à des conséquences qu'on est en train de voir maintenant aujourd'hui. Les enfants qui continuent à souffrir, les ménages sans abri, certains n'ont pas eu le temps d'intégrer les écoles, les autres parce qu'ils n'ont même pas quoi manger jusqu'aujourd'hui. D'autres institutions qui vont nous écouter, de venir en aide à ces familles qui sont restées sans abri jusqu'aujourd'hui. Les terrains encore vides, si vous y passez, on s'est dit avec la pluie qui va s'annoncer bientôt, on s'est dit notre population va vraiment souffrir.
0: Et pour rappel, plus de 1000 maisons sont parties en fumée dans un incendie survenu sur les avenues Bourende et Kakoba, situées respectivement au quartier Moussala et Chimpunda dans la commune de Kadutu en août 2025. À ce jour, plusieurs familles restent sans abri.
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0: La suite de ce radio-journal. L'examen d'État édition 2025-2026 s'est clôturé ce jeudi 25 juin 2026 et sur l'ensemble du territoire national. À Bukavu comme dans certains territoires, les candidats à cette épreuve se disent satisfaits de la manière dont ils ont travaillé et certains d'entre eux qui se sont confiés à Radio Mendelo ce jeudi 25 juin 2026 se disent déjà prêts à affronter l'université. Ils se sont confiés à notre consoeur Myriam Moufano et à notre correspondant dans la plaine de la Ruzizi, Wende Jowé.
5: Je me sens hyper bien. Bien parce que je sais ce que j'ai fait. J'entends seulement ma réussite.
6: Que pensez-vous faire?
5: Je vais faire l'université parce que j'ai confiance en moi. Donc je vais faire de l'agronomie à l'IEA. Je me sens tellement bien parce que je n'aime pas l'uniforme et moi. Donc je me sens toujours heureuse et j'ai confiance que je vais réussir.
7: Des 12 ans que je faisais à l'école, de l'école primaire, pour moi, je vais continuer les études, la santé publique.
8: Je l'espère que je vais réussir.
9: Oui, j'ai confiance en moi que je vais réussir parce que j'ai bien travaillé.
10: Les examens se sont passés très bien. Et donc, il y avait seulement un bon climat là-bas.
11: Tout ce qu'on avait étudié à l'école, c'est ce qu'on a vu là-bas. Nous espérons la réussite, que notre école puisse avoir 100%.
12: On abîmait les items, au fait. Il n'y avait pas de surprise civique qui avait de déplacés qui venaient d'ouvrir à qui ont fait l'examen dans notre centre. Moi, je pourrais recommander de corriger nos items à la, mais pas à la machine. Parce qu'on a entendu des rumeurs. Il y a des fois, si on a mal noirci, ça refuse de corriger.
0: Dans la commune rurale de Minembwea, territoire de Fizi, et dans d'autres villages, des hauts plateaux d'Ouvira et Mwenga, des sources locales rapportent que malgré les tensions, les examens d'État se sont clôturés dans de bonnes conditions. Et après 3 mois de suspension, les activités de pêche reprennent officiellement en date du 5 juin prochain dans la zone de pêche de l'axe Bukavu, Kabonde, Rundu, Rudafuloa, Muguza sur le lac Kivu et soit de Bukavu à Ishungu en passant par Bushumba et Birava jusqu'à Idjui. C'est ce qu'on peut lire dans un communiqué signé par le directeur du cabinet du gouverneur de province du Sud-Kivu sous l'AFCM 23, Maître Bouino Natigemwa, Jean-Richard est consulté et par la rédaction de Radio Mindelo jeudi 25 juin 2026 et plus de détails avec Hélène Boudjiriri.
13: Il est néanmoins interdit de pêcher dans les zones de frayères et ou parcs aquatiques. De même, toute activité de pêche est conditionnée par la possession du permis de pêche délivré par la Direction provinciale de mobilisation et d'encadrement des recettes des PMR Sud-Kivu. Poursuit ces communiqués, les filets moustiquaires, les filets birou, carrelés, les filets mayans des 5, 6 et 7 mm, les filets carrelés des 2, 3 et 4 mètres, les filets courroura machine, les filets mayans tilapia des 2 et 3 cm, ainsi que les lampes torches attachées aux filets mayans restent prohibées, précisent les documents. L'autorité prévient que les filets prohibés rencontrés seront saisis et détruits par l'équipe de surveillance. Entre-temps, les zones de pêche comprises entre Kabonde, Mabula, Rurundu, Ngabanizo, Luganda seront fermées entre juillet, août et septembre 2026. Pour Isaac Safari, président de l'Union pour le développement des pêcheurs des tilapia, la réouverture de cette zone de pêche est un ouf de soulagement. Il appelle les pêcheurs à respecter toutes les consignes des autorités et ceux qui exercent dans la zone actuellement fermée de quitter pour rejoindre rendre la zone rouverte à la pêche. Isaac Safari en parle.
1: Les autorités qui gèrent ont arrêté les activités de pêche pendant 3 mois sur tous ces axes de Bukavu, Kabonde, Ruhundu jusqu'à Muguza, et maintenant les plans de réouverture est là. C'est donc de Bukavu à Idjui en passant par Birava, Ichungu, etc. Partout là, la pêche sera ouverte. Alors, les pêcheurs doivent quitter la zone fermée pour venir dans la zone ouverte à la pêche. Conformément au communiqué de l'autorité, il est interdit d'utiliser les filets prohibés.
13: D'autres pêcheurs, Jean par Radio Maendeleo, continuent de demander aux autorités de garantir la sécurité de la pêche sur les lacs Kivu en limitant les tracasseries et les risques d'attaque des personnes mal intentionnées.
0: Amener les femmes à devenir de véritables actrices du changement à travers les actions de sensibilisation au sein des ménages afin de contribuer à la protection de l'environnement par le reboisement et l'adoption des pratiques énergétiques durables. Tel est l'objectif d'un atelier de formation sur la cuisson propre et les mécanismes de prévention des incendies liés à l'électricité en milieu urbain organisé à Bukavu par l'ONG Justice pour tous à l'intention des cadres de base, les femmes leaders, les médias, les représentants de la société civile et plusieurs acteurs communautaires. Plus de détails avec Myriam Moufano.
6: En croire Christian Kika, chargé des communications à l'organisation Justice pour tous, la cuisson traditionnelle présente plusieurs conséquences néfastes sur l'environnement et les bien-être des populations. Il cite notamment les impacts sur la santé, les incendies domestiques, la déforestation accélérée et les émissions de fumées nocives qui sont responsables de la pollution de l'air. Pour faire face à cette problématique, il recommande l'utilisation des foyers améliorés, la cuisson électrique, l'énergie solaire domestique, ainsi que d'autres solutions énergétiques propres et accessibles. L'objectif, indique Christian Kika, c'est de réduire la pression exercée sur les forêts, contribuer à l'autonomisation économique de la femme et protéger durablement l'environnement. À travers cette activité, l'ONG Justice pour tous souhaite voir les femmes s'approprier ces messages car elles peuvent influencer positivement les comportements au sein de leur communauté, comme l'indique son chargé de communication Christian Kika.
14: Pour le moment, nous entrons directement dans la saison sèche. Et pendant cette saison, nous devons être prudents. Nous devons nous protéger contre les incendies, éviter d'utiliser de manière abusive l'électricité, recourir toujours aux experts, éviter d'installer soi-même les panneaux électriques. Lorsque vous achetez votre panneau en cas de coupure d'électricité, cherchez un technicien qui va le faire pour vous. Et aussi, vous avez besoin de quelque chose en matière d'électricité, cherchez les spécialistes. Évitez également de laisser les appareils en veille.
6: De leur côté, le participant s'est dit satisfait de la formation reçue. Il s'engage à relier Elles s'engagent à relayer les connaissances acquises dans leur famille et leur quartier afin que chacun soit mieux informé, plus responsable et davantage impliqué dans la protection de l'environnement. Cette activité s'inscrit dans la vision de renforcer les capacités locales en matière de protection de l'environnement, des préventions des risques domestiques et des promotions des solutions énergétiques durables, indique l'ONG Justice pour tous.
0: C'est la fin de ce radio-journal qui a été présenté par Sosten Birali et mis en onde par Anissé Bagoula. 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
1: La famille Murabazi Barame. La famille Murabazi Barame a le regret de vous annoncer le décès de leur mère et grand-mère, Mwachisa Hamara Tassil Nzigire, mort survenue à Bukavu au centre hospitalier Selpa des suites d'une courte maladie le mercredi 24 juin 2026 vers 21h. Que cette triste nouvelle parvienne aux amis, frères et connaissances se trouvant à Bukavu, Goma, Uvira, Walungu et partout ailleurs. Le programme des obsèques se présente comme suit. Samedi 21 juin 2026, 12h, levée du corps de la morgue des cliniques universitaires de Bukavu IOB. 12h30, culte dédié aux cliniques universitaires de Bukavu. 13h30, départ vers le cimetière de la Ruzuzu. 14h, retour au domicile de la défunte 6 avenue Sayo, à côté de l'inspection non loin de l'Athénée d'Ibanda. Bain de consolation et levée du deuil pour la famille Baudouin-Boulangui, signe de communiqué.
0: La famille Constante Basede Kekadesi a la profonde douleur de vous annoncer la mort inopinée de sa fille, grande sœur et tante Munyerinkana Basede Kekonsili, décédée à Bukavu ce jeudi 25 juillet 2026. Et que cette triste nouvelle parvienne aux amis et connaissances ainsi qu'aux familles suivantes: Vincent Maître à Bukavu et à Nduba, à la famille Murangaza Richard à Bukavu et à Burale, à la famille Chinegena Michel à Mushekere, à Karungurungu Jean-Clovis à Bukavu et à Kinshasa, à la famille Kasombo à Bukavu et à Nyangezi, à la famille Chikungwa Jean Bosco à Chiherano, à la famille Teranya Mondo Noël à Bukavu, à la famille Baringibanwa Deo à Bukavu, à la famille Chiraluira à Bukavu, à la famille Mashukano à Ijui, la famille Nyaka.

0: à la paroisse Sainte-Trinité de Buholo à 8h. Pour la famille, le communiqué est signé par Bassédèque Jean-Pierre Bassédèque.
1: La famille Mbili Katangoukou Elias. La famille Mbili Katangoukou Elias a la profonde douleur de vous annoncer la mort de leur papa, grand-père Mbilika Elias, mort survenu ce jeudi 25 juin 2026 suite à un accident de circulation routière dans la commune de Kadoutou aux environs de 16 heures. Que cette triste nouvelle parvienne à tous les membres de la communauté Lusulega au sud Kivu, tous les ressortissants des Pangui, tous les agents de la SNCC et à partout ailleurs, à tous les fidèles et serviteurs de l'église source de vie Bukavu industrielle et partout ailleurs, à tous les membres de la famille Banamulumba vivant à Bukavu et ailleurs. Les programmes des obsèques vous seront communiqués ultérieurement. L'aide se tient à son domicile 6 avenue Inga, Camp Zaïre, à Bukavu, Kadoutou, signé par Dr. Eli, le fils du défunt.
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1: La Cadora for Children Foundation, une organisation à but non lucratif dont la mission est d'accompagner les enfants et les jeunes à travers des programmes d'éducation, de santé et de développement économique, organise un tournoi de football destiné aux jeunes de moins de 25 ans issus des quartiers de Chimpunda. À cet égard, cette initiative est placée sous le thème central, la paix, la bonne moralité, l'avenir appartient à la jeunesse responsable, visant à utiliser le sport comme un puissant vecteur de cohésion sociale et de prévention de la délinquance juvénile. Le lancement officiel de cette activité aura lieu ce vendredi 26 juin 2026 sur les terrains de football de Founou à partir de 12h. De plus, ce tournoi constituera un espace sécurisé et structuré permettant aux jeunes de la commune de Kadutu de développer leur discipline, leur esprit d'équipe ainsi que leur sens civique. De ce fait, elle invite toute la population à se joindre à cet événement pour soutenir l'encadrement de la jeunesse locale. C'est ainsi que l'organisation s'engage à assurer la propriété et la sécurité du site tout au long de la période d'utilisation, en étroite collaboration avec les autorités communales pour le bien de tous. Fait à Bukavu, le 24 juin 2026, pour la Fondation Kadura for Children, Isidore Kadura, directeur et fondateur exécutif.
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1: Écoutez-moi ça.

pouvons entrer au premier numéro pour l'année 2026, je dirais, mais pour le mois de juillet, c'est là que nous allons devoir poursuivre avec nos différentes émissions. Aujourd'hui, nous allons parler de des étapes pour récolter les mille. 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
1: De Radio Mendeléo dans votre émission La Voix de la Jeunesse sur les ondes de Radio Mendeléo. La Voix de la Jeunesse, c'est tous les vendredis des 14h à 15h et nous sommes le vendredi 26 juin 2026. Anissé Akonkwa assure la mise en onde. Alain Kabika, c'est mon nom. Je suis au micro pour la présentation. Nous allons parler des jeunes comme d'habitude. Nous allons parler de la paix. Nous allons parler de la génération des jeunes qui militent pour la paix, non seulement dans la ville de Bukavu, dans la province. Mais aussi dans notre région, dans la sous-région des Grands Lacs. Vous êtes à la maison, vous nous suivez. Vous pouvez également prendre part à cette émission en nous écrivant un message. 09 90 60 90 05. Et les gens qui veulent réagir via WhatsApp, ils peuvent également nous écrire au 085 01 91 411 Les messages qui vont nous parvenir, nous serons en train de les lire au courant de l'émission. La Voix de la Jeunesse, c'est parti dans vos oreilles dans quelques instants. Je vais devoir vous présenter les invités avec lesquels nous sommes dans ces studios de Radio Mendeléo.
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1: Bien, chers auditeurs de Radio Mendeléo, dans ces studios de Radio Mendeléo, je suis avec Ludmilla Witanene Daniela. Elle est de l'organisation qu'on appelle le Mwanamke Shujaa.

0: Madame Daniela, bonjour et bienvenue.
1: Bonjour, merci beaucoup, monsieur.
0: Merci beaucoup. Nous sommes avec Monique Chirimwami. Elle est de l'organisation qu'on appelle Diffé d'Icebel. Monique, bonjour et bienvenue.
1: Bonjour, messieurs les journalistes. Bonjour, auditeurs, auditrices de la radio Maïndéléo.
0: Très bien. Si on commençait par vous, quelle est l'actualité au sein de votre organisation Diffé d'Icebel à Barigani?
1: Au sein de notre organisation, actuellement, nous sommes en train de poursuivre avec notre projet de la lutte contre les violences basées sur le genre. Nous avons débuté les campagnes au sein des écoles et actuellement les élèves sont encore en vacances et nous attendons poursuivre au sein des quartiers avec les écoles pour les occuper pendant cette période de vacances parce que nous avons vu qu'il y a plusieurs violences qui sont en train d'être que les jeunes filles sont en train de subir au sein de leur famille et elles ne se rendent pas compte que ce sont des violences basées sur les genres qu'elles sont en train de subir. Et actuellement, nous constatons qu'au sein de nos familles, on est en train de normaliser ces genres de violences. Et la famille, le parent trouve que c'est tout à fait normal d'éduquer les enfants différemment. On montre que l'homme est vraiment supérieur à la femme, compte tenu de l'éducation que l'on octroie à l'homme. On montre que l'homme, c'est la force. La jeune fille, elle est là pour la soumission, elle doit s'occuper de la cuisine et tout. Et pourtant, nous voulons avoir demain de jeunes filles qui sont des leaders. Nous voulons, aucun parent ne peut vouloir ne pas voir sa fille devenir ministre, gouverneur demain. Et c'est au sein de la famille que cette éducation doit commencer. Voilà pourquoi nous nous attaquons d'abord à la jeune fille adolescente pour qu'elle puisse avoir des idées sur le leadership, sur les violences basées sur le genre, afin qu'elle puisse prendre conscience dès le bas âge de cet état-là, pour qu'elle puisse s'épanouir. Et des parents aussi, nous sommes en train de sensibiliser les parents sur l'éducation de la jeune fille parce que la réussite de la jeune fille demain dépend de l'éducation qu'elle a reçue aujourd'hui. Et c'est aujourd'hui maintenant de commencer à éduquer la jeune fille différemment de l'éducation qu'elle a reçue ou qu'elles ont reçue dans l'ancien temps.
0: Voilà, en vous écoutant, est-ce que vous ne risquez pas d'opposer les hommes et les femmes, l'homme, c'est la
1: Non, en
0: décision.
1: fait, c'est pas qu'on est en train de
0: Je vois
1: vouloir.
0: que Virginie était en train de vous regarder en souriant.
1: Non, en fait, c'est pas qu'on est en train de vouloir créer, c'est pas de la guerre ou la bataille entre l'homme et la femme, mais c'est juste qu'on est en train de vouloir s'attaquer contre un système qui a été préétabli depuis bien longtemps. Je ne sais pas, mais depuis que l'on est enfant, quand un homme pleure, on lui montre qu'il ne faut pas pleurer. Mon homme est aliaque, et
0: même
1: voilà.
0: La femme aussi, on dit mon amour qui est aliaque.
1: Ah, pana.
0: Qu'est-ce qu'on dit?
1: Et donc on normalise, on trouve que c'est tout à fait normal qu'une fille pleure, c'est tout à fait normal. Il y a aussi de ses parents qui montrent que donc quand il y a certaines décisions qui doivent être prises au sein de la famille, on exclut les jeunes filles pour appeler les hommes à la table et discuter qu'est-ce que l'on doit faire de cet argent, surtout quand les pères réussissent son salaire, qu'est-ce que l'on doit faire de cet argent, et tout le monde apporte des propositions, exclut la jeune fille. Et moi, je pense qu'il est temps maintenant de commencer à inclure aussi la jeune fille dans différentes initiatives qui se font au sein des familles et montrer aussi à la jeune fille qu'elle est capable, l'encourager dans certaines initiatives qu'elle est en train de faire, l'accompagner aussi si elle veut faire certaines sections parce que nous voyons que les choix des sections dépendent aussi des parents. Il y a des parents qui disent non, ma fille, tu ne peux pas faire l'électricité chez moi, tu ne peux pas faire la section scientifique dans ma maison, toi tu dois faire la littéraire, tu dois faire la science sociale. Alors moi, je pense que ce n'est pas vraiment juste. La jeune fille doit aussi décider de son avenir, doit décider aussi de ce qu'elle veut faire à l'université. Et moi, j'encourage surtout les parents à encourager les jeunes filles et à les orienter surtout parce que des fois, une fille peut se prononcer, moi je vais faire l'architecture, et les parents vont te dire directement non, out of his amoule. Moi, je trouve que c'est vraiment injuste. Et le parent doivent constituer, une base solide. C'est aux parents de constituer une base solide pour pousser la jeune fille à aller loin. Quand une jeune fille a des ambitions, les parents doivent savoir comment orienter l'enfant, doivent savoir l'encourager aussi. Ok, tu peux aller faire l'architecture parce que tu es aussi à mesure de les faire. Tu peux aller faire des sections que l'on dit masculinisées parce que tu es aussi capable de les faire. Et voilà, c'est ce que nous sommes en train de faire un peu en détail par rapport à ces projets.
0: Daniela, ça va aussi chez Mwanam Keshuja?
2: Oui, chez Mwanam Keshuja, nous sommes là, comme le nom l'indique, Mwanam Keshuja. Et actuellement, nous sommes en train de matérialiser notre plan d'action. Et vous savez, les enfants partent déjà en vacances.
0: Ils sont déjà
2: en vacances, bien sûr. Et là, nous nous misons sur le comportement de jeunes filles à la maison. Comment elles vont se comporter ou comment elles doivent se comporter durant cette période de vacances. C'est pourquoi nous passons dans des CV, des chirica, dans des groupes où il y a des parents pour les sensibiliser, pour les conscientiser et surtout dialoguer en cette période avec leurs filles. Puisque nous aimerions pas que à la prochaine année scolaire, nous puissions enregistrer des filles qui ne vont plus continuer avec leur cursus scolaire.
0: Voilà. Alors, est-ce que les messages, les jeunes filles sont en train de les capter et mettre en application tout ce que vous leur enseignez par rapport au comportement qu'ils doivent adopter à la maison? Parce que bah, mingi ça y a beaucoup TikTok, il y a beaucoup télévision, comment il y a novelas.
2: Donc, voilà. Voilà,
0: est-ce que ça sera facile?
2: C'est vrai que c'est pas facile, hein? Puisqu'on n'a pas commencé aujourd'hui, c'est un processus. Nous avons commencé d'abord par sensibiliser les filles dans des écoles. Et surtout, on va pas parler seulement de filles, il y a aussi des garçons. Puisque l'éducation ne concerne pas uniquement la fille.
0: Oui.
2: Ça concerne aussi le garçon. Et donc, c'est juste une continuité. Nous avons parlé avec les filles. C'est vrai que nous n'avons pas atteint, en fait, tous les territoires. Mais au moins, on s'est rassuré de faire à notre niveau le minimum. Et présentement, nous nous attaquons aux parents. Puisque nous, on s'est dit, si la fille ou le garçon, le jeune, est conscientisé ou il a pris connaissance de certaines matières et que les parents viennent juste pour appuyer, je crois que là-bas, il y aura quand même un changement de la part de la jeune fille ou du jeune garçon.
0: Monique, une petite réaction avant qu'on passe au thème principal. Est-ce que ça sera facile, Daniela, semble dit que voilà, les CV, les parents doivent accompagner, mais connaissant nos jeunes filles actuellement, c'est pas compliqué, c'est pas facile.
1: C'est une stratégie au fait, c'est une stratégie bien sûr que l'organisation ne peut pas vraiment rencontrer toutes les jeunes filles, mais l'organisation fait sa part, et moi je me dis peut-être que le fait de s'attaquer au CV, ça va être une bonne stratégie parce que actuellement nous voyons que beaucoup de gens s'adhèrent dans des chorales, dans des CV, en tout cas il y a un dynamisme qui se crée au niveau de l'église et on voit souvent que les jeunes se réunissent au sein des CV, des chirica et le fait de commencer par là, c'est vraiment bon parce que là-bas, les jeunes vont recevoir vraiment des informations capitales qui vont leur permettre aussi d'aller divulguer l'information auprès d'autres jeunes qui ne sont pas peut-être de l'église catholique. Si l'organisation a commencé par là, l'organisation forme d'abord ces jeunes qui vont à leur tour aller aussi éparpiller, vulgariser les messages reçus. Et à part ça, au sein des CV, il y a aussi des parents. Il y a vraiment des parents. Et dès que les parents ont reçu l'information, c'est plus facile d'aller restituer la formation reçue au sein de la famille et aller l'appliquer si l'information a été bien perçue du côté des parents. Moi, je trouve que c'est vraiment une très bonne chose. Et pendant cette période des vacances, je crois que multiplier beaucoup plus ces genres d'activités, oui, s'avère être vraiment important pour les jeunes. Pas seulement pour les jeunes, mais aussi voir comment aller au-delà. Il faut vraiment aller au-delà, n'est pas seulement voir les CV ou soit l'Église catholique, aller aussi dans des églises protestantes, aller aussi dans des mosquées pour que le message, c'est rassurer que le message est en train d'être véhiculé.
0: Très bien. Voilà, j'espère que les parents sont en train de nous suivre et qui vont également nous aider, n'est-ce pas, Sadanila?
2: Exactement.
0: Très bien. Kizazi Chamani, qui signifie Génération de la paix en Swahili, est une initiative régionale de consolidation de la paix axée sur la jeunesse dans la région des Grands Lacs, notamment en République démocratique du Congo, au Rwanda, en Ouganda et en Tanzanie. Le projet est conçu pour autonomiser les jeunes en tant qu'acteurs clés du changement plutôt que victime des conflits. Il est soutenu par des organisations internationales comme International Alert et cofinancé par l'Union européenne. L'objectif, c'est offrir aux jeunes des compétences en matière de résolution des conflits, des dialogues communautaires et des leaderships. Il faut dire que ce projet permettra à plus d'une centaine de jeunes de la région de réunir, par exemple, lors des Peace Summer Schools pour partager leur expérience et bâtir un avenir pacifique commun. Il vise également à réduire les violences et favoriser l'intégration des jeunes dans les projets de développement communautaire pour éradiquer les conflits dans la région des Grands Lacs. Daniela, qu'est-ce que ça vous dit, ces petits textes?
2: En fait,
0: c'est nouveau pour vous?
2: Non, c'est pas nouveau, voilà. Puisque je fais partie de ces jeunes qui bénéficient du projet Kizazi Chamani.
0: Commençons d'abord par la dénomination Kizazi Chamani. Pourquoi une génération de paix? Pourquoi les noms Kizazi Chamani?
2: Pourquoi Kizazi Chamani? Pourquoi une génération de paix?
0: Oui.
2: C'est par rapport d'abord à tout ce que nous avons vécu dans nos régions, notamment ici au Sud Kivu,
0: oui,
2: au Nord Kivu. Et ça touche également quelques régions périphériques de notre pays voisin. Et c'est par rapport aux rumeurs, à une forte circulation des désinformations et des conflits qui nous guettent depuis plusieurs années que ce projet a vu le jour. C'est pour que la jeunesse ou les jeunes ne soient plus considérés comme, ou bien soient considérés comme acteurs de changement, des médiations, mais aussi du vivre ensemble. Aujourd'hui, avec Kizazi Chamani, les jeunes sont au centre de l'action des paix. Aujourd'hui, les jeunes s'approprient les questions des paix. Rien ne s'est fait sans le jeune. Par contre, au contraire, tout s'est fait avec les jeunes. C'est pourquoi Kizazi Chamani englobe les jeunes de Rubavu,
0: oui,
2: au Rwanda et Rusizi, également de... Ici, nous sommes à Bukavu,
0: oui,
2: également, et au Nord Kivu, une partie, une région du Nord Kivu. Et ça, c'est pour qu'ils puissent avoir une connexion, le vivre ensemble entre les régions transfrontalières.
0: Oui.
2: Puisque c'est toujours des régions qui ont toujours été dans des confrontations, ici, dues à ces rumeurs que j'ai pu soulever, à ces désinformations qui nous divisent au lieu de nous mettre ensemble.
0: Mm-hmm.
2: Et donc, Kizazi Chamani, ou génération d'épée, veut ou essayer de promouvoir une génération réellement qui veut la paix et rien que la paix.
0: Voilà. Quel genre d'activités vont également, sont organisées ou sont prévues dans le cadre de ces projets? Déjà, c'est bon la dénomination, mais je me dis par exemple, il y aura quand même une série d'activités. Disons, je me dis des conférences, des tables rondes, des... Quand, comme ça se disait ici. Alors, parlez-nous un peu de la procédure. Ça se passera comment?
2: Déjà, c'est un projet qui est déjà en train... Bon, qui est en train
0: de...
2: Oui, qui est en cours.
0: Oui.
2: Nous, on est en train d'exécuter ces projets pour l'Institute et International Alert, avec les jeunes, bien sûr. Et là, il y a déjà eu des assises entre les jeunes de la région, où ces jeunes discutent sur les stratégies à mettre ensemble pour que la paix soit là et que la recherche de la paix puisse inclure également les jeunes. Au-delà de ces assises ou bien même de ces forums qui ont déjà été effectués, il y a déjà la mise en place d'un forum international ou on peut interrégional plutôt, ou un réseau de jeunes. Ici, nous avons les jeunes du Rwanda et les jeunes de la RDC, donc Sud Kivu et Nord Kivu. À travers ces forums, nous débattons non seulement à des stratégies à mettre ensemble, mais aussi nous avons effectué une recherche action participative que nous appelons la RAP. Cette recherche vise, puisqu'on l'a déjà effectué, visait à recueillir les perceptions de jeunes sur des questions liées à la paix. Et donc, cette recherche visait vraiment à mettre au centre la communauté, à mettre au centre la jeunesse, travailler avec le jeune, donc pour eux et avec eux,
0: pour les jeunes.
2: Alors, et on a eu deux jours d'assises pour rendre compte les aboutissements de cette recherche. Et les jeunes se sont appropriés. Ils ont compris quelles sont les différentes perceptions liées aux questions de la paix. Qu'est-ce que, par exemple, Monique, pour elle, elle peut dire que la paix, par exemple, c'est quand elle n'a pas d'argent. Il y a quelqu'un d'autre qui va dire que la paix, c'est quand moi, je me sens malade. Vous voyez, c'est ça le manque de paix, quand je suis... tout ça. Donc, les deux jours d'assises nous a permis non seulement de rendre compte des aboutissements de cette recherche, mais aussi de produire notre manifeste.
0: Voilà.
2: Vous comprenez?
0: Oui.
2: Et ensuite, toujours dans ces projets, les jeunes continuent à bénéficier de formations chez Paul Institute. Il y a des sessions qui se font pour conscientiser ou former les jeunes sur différentes thématiques. Il y a la cohésion sociale, le vivre ensemble, la médiation, les dialogues, les plaidoyers, tout ce qui va avec. J'espère que Monique pourra me compléter.
0: Monique, tu vas compléter, Daniela. Est-ce que la

impliqués dans la question de la paix, oubliant que nous aussi, en tant que génération d'aujourd'hui, nous sommes vraiment impliqués, car il n'y a pas de paix sans la jeunesse. La jeunesse occupe plus de 70% de la population dans le monde. Et moi, je pense qu'il y a vraiment des initiatives qui se font sans la jeunesse. Ça se fait contre la population, contre toute la population, car nous sommes vraiment majoritaires. Et aujourd'hui, avec le projet Kizazi cha Amani est venu maintenant impliquer les jeunes, car nous avons constaté qu'au sein de la communauté, les jeunes sont souvent perçus comme acteurs de violence, acteurs de troubles et victimes aussi des différentes manipulations. Car quand il y a différentes marches qui s'organisent au sein de la population, au sein de la communauté, c'est à ces moments-là qu'on songe à inviter les jeunes. Et moi, je trouve souvent que c'est aussi une forme de manipulation, parce que nous voulons marcher pour la paix, mais quand il y a des assises maintenant qui se font pour discuter qu'est-ce que l'on doit faire pour la jeunesse, qu'est-ce que l'on doit faire pour les pays, les jeunes ne sont pas vraiment impliqués. Et c'est par là que tire l'origine même du projet Kizazi cha Amani, qui est un projet régional. Et nous avons constaté qu'il y a vraiment des rumeurs. Nous avons des rumeurs qui circulent et qui ne sont pas vraies au sein de la communauté. Nous savons que les Rwandais ne sont pas nos amis. Il y a des jeunes qui disent que non, il faudrait que cette communauté puisse être écartée ou éliminée, parce qu'ils ne sont pas gentils. En tout cas, il y a plusieurs rumeurs, plusieurs infodémies qui circulent. Et avec ces projets venus maintenant rassembler les jeunes autour de tout ça, autour de ces rumeurs, autour de ces tensions, autour de ces manques d'implication dans la question de la paix, pour voir qu'est-ce que l'on peut faire en tant que jeune. Comment est-ce qu'on va déconstruire ces fausses informations qui circulent entre jeunes pour construire maintenant une nouvelle génération qui promet des bons discours, qui lutte contre les discours de haine, qui promet la paix, qui est vraiment impliquée dans la question de la paix. C'est comme ça que le projet Kizazi cha Amani est venu inclure tout le monde. Le projet Kizazi cha Amani inclut les structures formelle des jeunes et informelle des jeunes. En parlant des structures formelles, nous voyons les structures de la société civile, les structures issues des organisations de la société civile. En parlant des structures informelles, nous voyons des mouvements citoyens, des groupes de pression, mais aussi il y a aussi des groupes de personnes marginalisées. Donc le projet Kizazi cha Amani inclut toutes les catégories de personnes autour de la question de la paix. Et l'initiative a commencé à l'issue d'une cartographie des organisations c'est la première étape de ces projets. On a cartographié les différentes organisations des jeunes, donc c'était sous forme de la paix là. Candidature, si je peux le dire ainsi. Les jeunes ont rempli les formulaires et les structures qui ont été retenues sont en train de bénéficier des différentes formations, renforcement des capacités sur la question de la paix. Et après ça, il y a un forum, le forum interrégional qui a été créé. Et après, c'est la création de ces forums. Il y a eu la recherche action participative. Et après cette recherche, maintenant, les jeunes se sont encore réunis autour d'une même table pour voir quelles sont les actions ou le problème les problèmes prioritaires auxquels les jeunes peuvent apporter des solutions. À travers la RAP, les jeunes ont élaboré certains problèmes auxquels eux-mêmes vont devoir y apporter des solutions. Car on a dit que le projet, c'est pour les jeunes, par les jeunes et avec les jeunes. Et c'est comme ça que nous sommes en train d'évoluer petit à petit avec les projets Kizazi cha Amani. Peut-être signaler, comme Ludmila l'a dit, le projet Kizazi cha Amani est mis en œuvre avec International Alert et Paul Institute. Paul Institute qui se charge du renforcement des capacités à travers l'université alternative. Là, nous voyons les jeunes issus des différentes universités, les jeunes issus des organisations de la société civile, les mouvements citoyens et tout, qui se réunissent chaque vendredi et samedi à Rio pour être renforcés.

0: paix, la médiation, le leadership et tout. Il y a différentes thématiques qui sont élaborées. Et nous sommes en train d'étendre, en fait, vers la fin du renforcement des capacités. Et du côté alerte, alerte aussi poursuit avec différentes activités, comme on a dit. Il y a d'abord la création du réseau. Après, il y a une recherche qui a été effectuée. Et c'est comme ça que l'on poursuit petit à petit avec l'agenda des jeunes.
1: Mais Monique,
0: il y a eu aussi, après l'exposition de la RAP, il y a eu maintenant l'élaboration de l'agenda des jeunes. Donc, les jeunes eux-mêmes ont élaboré leur agenda qui répond aux besoins sexo-spécifiques des jeunes et qui prend aussi des solutions pour lutter contre le problème, tout ce qu'il y a avec la question de la paix.
1: Voilà, la préoccupation est que, je me dis, il y a un auditeur qui peut se poser la question, qui est en train de nous suivre vers Calais, vers Chabunda et dans les Walungu profonds. Mais est-ce que ces programmes ne risquent pas d'être exécutés seulement dans la ville de Bukavu, alors que les conflits, on sait, il y en a également dans nos territoires, Daniela, dans nos villages éloignés. Est-ce que ces jeunes-là seront également atteints par ces programmes qui est très nécessaire et très important? Quand on parle de la paix, tout le monde veut, nous tous, nous voulons la paix. Les jeunes qui sont victimes, par exemple, des conflits dans plusieurs villages, comment ils auront accès à ces programmes? Quoi, ils m'ont fondé sur Mouzouri.
2: Voilà, ce ne sont pas les jeunes qui ont bénéficié du programme, mais ce sont des organisations de jeunes.
1: Là,
2: ce sont des jeunes issus, comme Monique l'a dit, venus de des structures formelles, informelles et tout le reste. Oui. C'est-à-dire que chaque jeune est venu de quelque part. Oui. Et ces structures, ou bien ces groupes, a le devoir de restituer ou même de continuer l'action, au fait. Donc, je peux dire que Paul Institute et International Alert, ils sont juste là, ils sont venus juste pour nous donner un coup de pouce.
1: Ouais.
2: Le projet nous appartient, l'action nous appartient. C'est à nous de voir comment cette initiative peut aller au-delà de nous.
1: Voilà.
2: J'espère que...
1: Moi, je comprends facilement, mais il y a une jeune jusqu'à la Monique.
0: Pour renchérir, au fait, on a dit que le projet, c'est pour les structures formelles et informelles des jeunes. Et parmi ces structures, il y a des organisations qui ont des actions sur terrain à Calais. Il y a des organisations qui ont des actions à Chabunda, à Kabare, partout dans la province du Sud-Kivu.
1: Oui.
0: Et une fois que l'on a reçu la formation, on a les devoirs d'aller restituer au sein de l'organisation.
1: Chacun chez lui.
0: Oui, quand on restitue, tu vas restituer chez toi. Si tu es de Calais, tu vas restituer à Calais. Si tu es de Chabunda, tu vas restituer à Chabunda. Si tu es de Minova, et qu'on sort. C'est, voilà, c'est comme ça que l'on pense vulgariser la formation reçue. La formation ne va pas rester dans Monique ou dans Ludmilla, mais va aller aussi faire bénéficier le membre de nos organisations respectives.
1: Est-ce qu'il n'y a pas de défi?
0: Bon, des défis, il y en a comme toujours, parce que même les projets aussi ont ses limites. Les projets n'ont pas pu couvrir toute la province ou toute la province du Nord et du Sud qui vous. Pour dire qu'ils aussi ont connu des limites à leur part. Et nous aussi, avec nous allons faire au fait ce que nous pouvons. Nous n'allons pas faire des choses dont nous ne sommes pas à mesure d'aller réaliser. Et à notre niveau aujourd'hui, avec les numériques, c'est plus facile même d'organiser une réunion en ligne avec les gens qui sont à Calais. Et si mon organisation n'a pas directement un bureau de liaison à Calais, ou soit à Luhihi, ou soit à Birava, c'est plus facile si au sein de notre organisation, nous avons déjà fait un projet qui avait couvri les territoires de Chabunda, ou soit Calais et tout, nous pouvons faire une réunion en ligne avec nos différents bénéficiaires, et c'est comme ça que nous pouvons aussi vulgariser l'information. Et si nous savons qu'il y a beaucoup de conflits dans la province, et tous, nous avons une part de responsabilité à jouer. Et si moi, je me dis, c'est ça ma part, il y a une autre organisation qui peut aller au-delà. Peut-être qu'il y a une organisation qui a reçu un financement et plus facilement peut atteindre d'autres territoires et va poursuivre. En fait, c'est une chaîne. C'est une chaîne qui n'est pas coupée, mais c'est une chaîne qui est continue.
1: Voilà, Ludmilla... espérons que la voix de la femme s'est toujours écoutée. Hein? Est-ce que les filles, la jeune féminine est tellement impliquée, si on peut le dire, pour que quand même on...

0: hommes et filles de 18 à 35 ans. Donc, nous avons vraiment de cette énergie fraîche de la jeunesse pour vulgariser ou même pour travailler pour la paix. Et les jeunes filles ne sont pas exclues. Vous voyez Monique, vous voyez moi.
1: Ouais.
0: Donc, nous sommes là et la fille n'est pas derrière, elle est devant. Et je crois que la mieux placée pour ne pas exclure les hommes, c'est la femme.
1: Ah, c'est la femme.
0: C'est la femme.
1: Pardon, je ne sais pas si c'est pour Monique, mais il y a un message. 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

0: 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Les jeunes, ma grande organisation. C'est ce qu'on a ma document. 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
0: 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Est-ce qu'il y a un adjoint? Est-ce qu'il y a un adjoint? Université alternative, et il y a formé ça va jeune. Il y a une capacité en matière de plaidoyer, en matière de leadership, en matière de résolution et transformation des conflits. Il est matière et autres.

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1: Tout à fait. Voilà, kuko hii message inasema hivi, nitaisoma ni français. Bonjour cher Alain, bonjour collègues jeunes au studio. Je suis en train de suivre l'émission de manière intéressée et j'encourage sincèrement les jeunes à continuer sur cette lancée. De toutes les informations fournies par Monique et Ludumia sur l'encadrement des jeunes au travers les projets Kizazi Chamani, il est très important que les jeunes intériorisent les acquis pour une paix durable dans la région. Cependant, il est important de savoir comment les responsables des organisations et mouvements des jeunes sélectionnés ou bénéficiaires de ces projets sont accompagnés pour transmettre ce qu'ils ont reçu auprès des autres jeunes dans leur milieu de vie, surtout ceux vivant dans les milieux ruraux. Merci beaucoup. C'est Mourou Lamiti Machar Le Saladin, chargé des communications et médias au Conseil provincial de la jeunesse du Sud Kivu.
2: Merci beaucoup, Charles. Oui. C'est une préoccupation aignée. 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
1: 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Voilà Monique ka réaction avant tout pité ku message avant tout
0: Félix, tout le quoi tu m'as dit que projet à y inclure seulement les jeunes en tant que jeunes, oui. Mais jeunes ici il y a ma différentes organisations. Tout comme bah jeunes, à y quoi c'est mais tout n'a qui a dû représenter, c'est qui mais tout n'a qui a représenté une organisation zéro. Le fait à courir recevoir information ou formation que je suis bâti à ne pas et pourtant ou qu'on a battu n'yomayako il est naïo ni haïko juste c'est pas juste en fait naïko vu les gens m'organisation 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ni projet nyé il kuya pour le jeune et ça s'est fait avec le jeune. Alors biko na dû rassurer que tout il faut qu'on a dû rassurer chez pe que quand en tant que jeune est-ce que benzangu ba jeune na biko na pata i message nyé mini qu'on a recevoir i formation nyé mini qu'on a recevoir tout le semaine génération kizazi cha amani génération p alors juste on appelle tout quoi amani tu peux tapata amani na chie benzetu tu tapatia amani na ku en véhiculant l'information reçue.
1: Très bien. Avant tout, pitez vos messages. Coucou, une message à Nassema. Bonjour, Radio Maendeleo. Je pense qu'il serait stratégique de mettre en place un système de relais communautaire afin d'atteindre un plus grand nombre de jeunes dans les différents territoires. En formant des jeunes relais au niveau local, les activités de sensibilisation à la paix pourraient toucher efficacement les villages où les jeunes sont souvent les plus exposés aux conséquences du conflit. Cette approche permettrait d'assurer une meilleure couverture, une forte appropriation par les communautés, un impact plus durable du projet. Maître Josué Mungwa Konkwa, depuis la Norvège.
2: Ah, merci beaucoup, Maître Josué. Vraiment, c'est une recommandation et vraiment, c'est capté, c'est compris. Merci
0: beaucoup. Et surtout que c'est encore le début du projet, donc on a déjà mis un réseau en place et on espère que ça va continuer. C'est encore un essai, si je peux dire ainsi.
1: Oui.
0: On est en train d'essayer avec ces réseaux que l'on a mis en place, comment est-ce que ça va évoluer, quelles sont les avancées. Après le projet, on va évaluer. Ok, on va évaluer, on va tenir aussi compte des recommandations que l'on a reçues. Et après, quand qu'on va encore relancer les projets, on espère que l'on tiendra compte de toutes les recommandations reçues.
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0: 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Tu t'as dit qu'on a quoi tout. Tu t'as dit qu'on a quoi tout. Tu t'as dit qu'on a ma quartier et tout. Toi, tu es les tabia. Toi, tu as dit promouvoir amani, mouma quartier, mouma nyumba, mouma famille. Tu évites que véhiculer ma discours de haine. Coucou, ma message, c'est qu'on a circulé. Même l'angou, quand on message, on a sema. Aïe, comme je l'ai dit. Ok, n'a tout ma groupe. Si on a ces maoko concernés. Et pourtant, nous avons contribué à véhiculer les messages. Kwambia aussi, jeune, il y a région à Grand Lac, que pas moi, Janjo, tout à faire avancer les choses. Il faut que nous nous comme un seul homme. 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questions à paix et sécurité, aux questions à vulgariser agenda jeunesse paix sécurité résolution 2250. Alors il faut chier, après que tu n'attends pas qu'on a pu t'informer. Pour que tu ne peux pas t'information, tu ne peux pas t'impliquer efficacement. Alors, quand tu as fait un habit, tu peux maîtriser bien. Pourquoi tu as fait un quartier? Peut-être pour ma initiative, Fulani, il y a peut-être pour promouvoir l'autonomisation des jeunes, pour faire un cas des amis. Mais ma jeune a été informée. Il faut que ma jeune bana bana intégré ma organisation des jeunes pour que ma information soit sur la bande. Parce qu'on a c'est ma copie zina quoi tout. Balé on est dans la courage.
1: Ma copie zico. Voilà. Ma copie zico t'as information. Mais ça j'ai mis chaud. Félicitations et courage aux vaillantes deux dames au studio, mais qu'elles intègrent également les personnes vivant avec handicap, les albinos, Nawatu, Anyongi, Katika Vitiki et tout. Maître Josué, nous avons compris toujours. Et puis la Norvège,
2: les personnes vivant avec handicap, bis, ni, quand, ça, on dirait qu'on est première ligne. Donc,
0: quand tu as facilité un projet, tu passes, mais on a intégré aussi ma groupe des personnes marginalisées, de l'autre monde, ma personne
1: vivant
0: avec handicap, albinos, il est
1: Et
2: puis même ça, on est tourné dans un forum. Quand il y a une personne vivant avec handicap, on sera sûr que tout le réunir et ma condition est à vous mettre à l'aise à suivre le forum ou même qui est libre.
1: Donc, au Kobilema, au Ko Albinos, au Sigiski, au Kolize, Iboronie, au Chibote, Chibote, tout le monde est quoi, Diriamani. Vraiment, tout le monde est malé. Tout le monde est malé. Tout le monde est malé. Tout le monde est malé. Tout le monde est malé. C'était votre émission La Voix de la Jeunesse. Sur Radio Mandeléo, nous avons parlé du projet Kizazicha Amani, la génération d'épée. Tout le monde est quoi, Diriamani, Kotubukavu, Bagira, Ibanda, Kadutu, Kamembe, Nafasi Zingine, Katika Kanda, la Mazio Maku, Naitako, Inapendeza. 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

C'est sur ta maleta que je cherche un truc. Parce que t'as un avion. T'es un Boeing, toi. Non, sur ma vie, je te parle sérieux, genre. T'es vraiment trop belle. T'es vraiment trop belle, tu mérites de sortir de ta vie. Tu sais quoi, en fait, mon adresse, j'arrive tout de suite, là. On sort, là. Tu mérites d'être dehors.

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La famille Murabazi Barame a le regret de vous annoncer le décès de leur mère et grand-mère Mwachisa Hamara Tassil Nzigire, mort survenue à Bukavu au centre hospitalier Selpa de suite d'une courte maladie le mercredi 24 juin vers 21h. Que cette nouvelle parvienne aux amis, frères et connaissances à Bukavu, à Goma, à Uvira, à Walungu et partout ailleurs. Le programme des obsèques se présente comme suit. Samedi 27 juin 2026 à 12h, levée du corps à la morgue des cliniques universitaires de Bukavu, IUB. À 12h30, culte d'adieu aux cliniques universitaires de Bukavu. À 13h30, départ vers le cimetière de Ruzizi. À 14h, retour au domicile de la défunte sur avenue Sayo, à côté de l'inspection, non loin de l'Athénée d'Ibanda. Bain de consolation et lever les deuils pour la famille. Baudouin Boulangui a signé le présent communiqué. 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

0: Matangazo mbalimbali la chorale Injili de l'église 8e CEPAC Betsaïda Mungu la voix vous invite à prendre part au programme de louanges et adoration qu'elle organise le dimanche 28 juin à partir de 14h30 dans l'enceinte de son église avec comme thème adorant en esprit et en vérité. L'entrée est totalement libre et ouverte à tous. Invitez vos voisins, vos proches et vos collègues, venez nombreux pour que d'une seule voix nous fassions monter un parfum de bonne odeur vers le trône de grâce. Bienvenue à l'église 8e CEPAC Betsaïda Mungu. Nous vous attendons dans la joie et dans l'allégresse. Que Dieu vous bénisse abondamment. Pour la chorale, pasteur Olivier Ziali Roy, président, a signé le présent communiqué. La communauté internationale des hommes d'affaires du plein évangile Full Gospel, poule du Sud Kivu, informe les habitants de Bukavu et environs qu'elle organise sa 18e convention dans la salle Marie-Reine sur avenue de l'Athénée au numéro du, ce sera du 7, hein, du 7 au 9 juillet à 2026, chaque jour de 14h30 à 17h30 sous le thème Porte du fruit accéléré et percé tiré de Jean 15-16, venez nombreux pour louer et adorer notre créateur et sauveur de l'humanité, Karibu Sana. C'est fait à Bukavu, le responsable a signé le présent communiqué. 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

0: de nous avoir choisi pour vous informer sur l'heure de nos informations interactives sur Radio Mindeléo. D'abord, les titres de cette édition du journal. À la une de l'actualité dans cette édition du journal, un an après la signature de l'accord de paix entre la RDC et les Rwandais, cet accord souffre de son application. Le niveau de mise en œuvre des engagements de cet accord n'atteint que 35%. Selon les rapports annuels du baromètre des accords de paix en Afrique consulté par Radio Mindeléo, c'est vendredi 26 juin 2026. À suivre dès le début de cette édition du journal. Au sommaire également, en plus de l'augmentation des cas de malnutrition aiguë chez les enfants de moins de 5 ans, les femmes enceintes et les personnes plus vulnérables, les villages de Kadjoutchou dans les groupements d'Irambi-Katana en territoire de Kabaré fait face aussi à la résurgence des cas de choléra et des rougeoles, indique un acteur de la société civile locale que vous entendrez dans cette édition du journal. Et en sport, Coupe du Monde 2026, la RDC joue son avenir dans la compétition face à l'Ouzbékistan ce dimanche à partir d'1h30, heure de Bukavu. Avec un point, les Léopards sont obligés de l'emporter pour finir au moins parmi les 8 meilleurs perdants. Voilà tout pour les menus de l'actualité Radio Mindeléo en plusieurs lettres, les journaux en trois titres. Mesdames et messieurs, merci et bienvenue.
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0: Un an après sa signature, l'accord de paix de Washington entre la République démocratique du Congo et les Rwandais affiche un bilan mitigé dans son application. Selon les rapports annuels du baromètre des accords de paix en Afrique, publié et consulté par Radio Mindeléo ce vendredi 26 juin 2026, les niveaux de mise en œuvre des engagements n'atteint que 35% au meilleur mot de Kereza.
2: Sur les 30 stages prévus dans cet accord signé le 27 juin 2025, 22 ont connu un début d'exécution. Lit-on dans ces rapports qui notent néanmoins que seules 3 mesures ont été entièrement réalisé. Il s'agit principalement des engagements institutionnels, notamment la mise en place du mécanisme conjoint de coordination sécuritaire ainsi que du comité de surveillance conjointe. Le point le plus sensible de l'accord reste cependant en suspense. Les rapports indiquent que la neutralité des forces démocratiques de libération du Rwanda FDLR, lancée seulement fin mars 2026, soit plusieurs mois après la signature de l'accord, n'a atteint qu'un score de 5 sur 10. Le désengagement des forces rwandaises du territoire congolais reste également faible, avec une évaluation de 2,5 sur 10, on dit que ce rapport du baromètre des accords de paix en Afrique, qui souligne qu'aucune déclaration officielle de Kigali n'a confirmé jusqu'à présent un retrait effectif de ses troupes. Sur le plan humanitaire, les résultats demeurent préoccupants. La protection des civils, les retours des déplacés et l'accès à l'aide humanitaire stagnent également à 2,5 sur 10, poursuit notre source. Cette situation intervient alors que l'Est de la RDC compte environ 3,59 millions de personnes déplacées internes. L'étude identifie plusieurs étapes dans l'évolution du processus de paix. Une première phase de lancement a été observée entre juillet et août 2025, suivie d'une progression modérée jusqu'en novembre de la même année. Le processus a ensuite connu une longue période de stagnation, avant une reprise timide à partir de fin mars 2026. Parmi les principaux obstacles relevés figurent le manque de confiance entre les parties, les divergences autour de l'application des accords de cessez-le-feu et l'absence de critères précis permettant de mesurer les résultats des opérations contre les FDLR. Les baromètres mettent aussi en garde contre toute réforme constitutionnelle menée sans un large consensus national. Selon ces rapports, une telle démarche pourrait fragiliser davantage le climat de confiance nécessaire à la réussite des processus de Washington et de Doha. Un an après la signature de l'accord, les baromètres des accords de paix en Afrique appellent donc à accélérer les engagements encore en attente afin de transformer les promesses diplomatiques en résultats concrets sur le terrain.
0: Merci Omer Amoudé Kereza. Et comme annoncé au sommaire de cette édition du journal, les villages de Kadjoutchou, situés dans les groupes Madirambi-Katana en territoire de Kabaré continue de faire face à plusieurs défis sur le plan sanitaire. En plus de l'augmentation des cas de malnutrition aiguë, particulièrement chez les enfants de moins de 5 ans, les femmes enceintes et les personnes les plus vulnérables, les villages font aussi face à la résurgence des cas de choléra et la rougeole. C'est ce qu'indique Enoch Nachia, acteur de la société civile et défenseur des droits humains de la place, au cours d'un entretien avec Radio Mindeléo ce vendredi 26 juin 2026. Il indique que ces derniers jours, au moins 10 cas de choléra ont été enregistrés. administré, puis transmis à l'hôpital général de la Fomila Katana pour traitement, indique notre source. Face à cette situation, il appelle les autorités compétentes, les partenaires humanitaires et les organisations intervenant dans les domaines de la santé, hygiène et assainissement à intervenir dans l'urgence afin d'apporter une assistance alimentaire à la population. Enoch Nyachea invite également les parents à conduire immédiatement les enfants présentant des signes de malnutrition ou des maladies vers les structures sanitaires de la place les plus proches afin de bénéficier d'une prise en charge appropriée.
3: La rougeole et le choléra font rage dans la population de Kadjoutchou. C'est depuis le début du mois d'avril 2026 que les premiers cas ont été enregistrés et jusqu'à présent, certains malades sont transférés à l'hôpital de la Fomlac et les autres préfèrent faire l'automédication car nos centres de santé ne sont pas équipés par les intrants pouvant prendre en charge ces malades. Nous plaidons auprès des organisations humanitaires, auprès aussi de la zone de santé de Katana, nos centres de santé en intrant possible pour prendre ces cas en charge.
0: Et pendant ce temps, des habitants de plusieurs avenues du quartier Bouolokacha dans la commune de Baguira n'ont toujours pas des possibilités d'accéder à l'eau potable dans leurs entités, surtout en cette période de saison sèche. Lors d'une descente effectuée sur place par un reporter des radios Maïndéléo, ces habitants expliquent que cette pénurie s'explique par la vétusté de certaines bornes et fontaines qui pouvaient les approvisionner en eau potable. Hélène Boutiriri.
4: Ajoute la hausse du prix d'un bidon dont par des abonnés de la régie des eaux qui ont des robinets dans la zone. Un bidon qui coûtait jadis 500 francs congolais s'achète à ces jours à 1000 francs congolais, déplore ses habitants. Au-delà des ménages qui font face à cette pénurie, des structures sanitaires situées dans les milieux sont également touchées par cette situation. Ici, des malades constituant à majorité des femmes enceintes, accouchées et allaitantes font la ronde des avenues à la recherche de cette denrée vitale, parfois même après accouchement. Un de ses habitants en parle dans cet élément.
5: Je viens puiser ici au camp bien-aimé, mais chez moi c'est à cacher. Parfois nous payons bidon d'eau à 200, 500 et des fois à 1000 francs. Même les malades manquent de l'eau au sein des structures sanitaires. L'eau ne coule pas des robinets alors que nous payons chaque mois. Que les autorités nous viennent en aide.
4: Ces habitants appellent la régie des eaux de leur fournir de l'eau potable, notamment en renforçant la source des Mulehe afin de les épargner des maladies d'origine hydrique. Ils demandent également aux autorités, partenaires et personnes de bonne volonté à leur venir en aide dans l'aménagement des bornes fontaines et sources dans leur milieu qui sont dans un état de vétusté.
0: Et le directeur général d'Africa CDC, Jean Kaseya, a indiqué avoir un échange constructif avec la ministre française de la Santé, Stéphanie Rist, après la confirmation d'un cas importé des maladies à virus Ebola des souches Bundibugyo sur le territoire français. Jean Kaseya a salué l'assurance donnée par la France qu'aucune restriction des voyages ne sera imposée en lien avec ces cas. Les patients et médecins humanitaires congolais ayant participé à la riposte contre Ebola en Ituri pour le compte de l'ONG Alima a été diagnostiqué positif après son arrivée en France où il réside habituellement selon un communiqué de l'ambassade de France à Kinshasa publié le 25 juin. Il s'agit du premier cas confirmé sur le territoire français. Kaseya a affirmé qu'Afrique CDC, l'Organisation mondiale de la santé, les centres européens de prévention et de contrôle des maladies ainsi que les autorités françaises et congolaises restent pleinement engagés à contenir l'épidémie, protéger les communautés et faire progresser une réponse coordonnée à l'échelle continentale et mondiale. 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Dans un court instant, la suite de cette édition du journal.
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0: Changeons de chapitre. À présent, les parents, les éducateurs et les autorités publiques sont appelés à renforcer l'éducation sur les dangers liés à la consommation des drogues et autres substances psychoactives dès l'enfance afin de prévenir les comportements à risque et de promouvoir un mode de vie sain. Ceci contribuera non seulement à réduire les taux de consommation des drogues chez les jeunes, mais aussi à protéger leur santé physique et mentale tout en favorisant leur épanouissement. Message lancé à l'occasion de la Journée internationale de lutte contre l'abus et les trafics illicites des drogues. Célébré le 26 juin de chaque année à l'Incabica.
6: À en croire Aristide Biringingwa Magindo, psychologue clinicien au centre Erikwetu, le pays est confronté à plusieurs défis majeurs en matière de gestion des produits psychoactifs. Il cite notamment le manque d'une politique nationale efficace de prévention et de lutte contre la toxicomanie, l'insuffisance des mécanismes de contrôle et la faible sensibilisation de la population. Parmi les signes d'une personne dépendante aux drogues figurent notamment les changements brusques des comportements, la baisse de la productivité au niveau professionnel ou scolaire, l'irritabilité, l'isolement, les difficultés de concentration et les troubles du sommeil. Aristide Biringingwa Magindo estime que la jeunesse demeure fortement exposée à ces produits en raison de la pauvreté, du chômage, du manque d'encadrement familial, de l'influence négative des pères et de l'absence d'activités socio-éducatives. Il recommande ainsi de renforcer l'éducation dès les bas âges, estimant qu'elle contribuerait efficacement à prévenir la consommation des drogues à travers la sensibilisation, l'encadrement des enfants et la promotion des valeurs citoyennes. Le psychologue clinicien Aristide Biringingwa Magindo en parle.
3: Il est important de renforcer l'éducation sur les drogues dès l'école primaire, d'utiliser les réseaux sociaux, les médias, même sensibiliser les jeunes à leur réalité, impliquer les leaders communautaires, les pasteurs, les prêtres, les chefs et consorts, les parents et les anciens consommateurs qui sont réhabilités dans la campagne de prévention. Il faut également développer des espaces d'écoute, les espaces d'accompagnement psychologique pour les jeunes. Il serait important de promouvoir des activités sportives, même culturelles, chez les jeunes. Ils ont l'état de consommer parce qu'ils sont inoccupés. Créer des opportunités d'emploi pour les jeunes, renforcer la collaboration entre les secteurs de santé, de l'éducation, de la justice et de la sécurité afin de lutter efficacement contre ces fléaux, les trafics de substances.
6: Il appelle également les églises, les écoles et tous les regroupements chrétiens et sociaux à renforcer la sensibilisation et l'éducation des jeunes sur les attitudes positives en société et les risques auxquels ils s'exposent en cas de dépendance aux drogues et autres substances toxiques comme les boissons fortement alcoolisées. Pour cette année 2026, le thème retenu est « Problème mondial des drogues, enjeux persistants, nouveaux défis et réponses innovantes ».
7: Reportage signé Alain Kabika et le stress, la situation économique difficile, la mauvaise alimentation, la conception avant l'âge de 18 ans, les grossesses multiples, l'obésité et les antécédents familiaux d'hypertension font partie des facteurs favorisant l'hypertension pendant la période des grossesses. Ceci peut conduire à des complications graves pour la mère et l'enfant si la femme enceinte ne respecte pas les calendriers de consultation prénatale. Parmi les complications figurent l'accouchement prématuré et les décès dans des cas sévères. C'est ce qu'indique Nestor Bafungimbaka, vice-président de la Corporation des sages-femmes de la province du Sud Kivu, dans un entretien accordé à Radio Maïndéléo. Pour lui, il s'observe actuellement une augmentation des cas des femmes hypertendues pendant la grossesse en province du Sud Kivu. Il indique que l'hypertension pendant la grossesse s'observe à travers les maux de tête intenses, les troubles de la vision, les gonflements de certaines parties du corps et les douleurs au niveau du bas-ventre. Nestor Bafungimbaka conseille aux femmes enceintes d'être prudentes pendant la grossesse en effectuant des consultations prénatales de manière régulière afin de prévenir les complications qui peuvent être liées à l'hypertension artérielle. Il appelle également les futures mères à adopter une alimentation équilibrée et à respecter les recommandations du personnel soignant.
8: Si vous regardez très bien, la maman qui ne suit pas la CPN a un danger, a un problème. Puisqu'elle ne se connaît pas, il faut que la maman respecte, qu'elle fasse, disons, la CPN, consultation prénatale régulière. Il y a aussi un problème du contrôle de la tension artérielle progressivement. À chaque visite, on doit contrôler la tension artérielle. Il y a un problème de respect des traitements. Si vous êtes hypertendu, il faut respecter le traitement. Si vous couper directement le traitement, il y a un problème. Ça peut même récidiver jusqu'à ce que ça entre directement dans le programme des AVC. Je dirais à toutes les femmes

0: scolarité en faveur de plus de 400 élèves démunis qui n'ont pas su payer la totalité des frais exigés. Selon la présidente de cette organisation, Lumière Singaï, l'objectif est de continuer à prendre soin de cette école qui constitue une alma mater pour plusieurs générations. À l'en croire, personne ne peut mieux le faire si pas les élèves qui ont bénéficié de sa formation, d'où la nécessité de la participation de tout un chacun pour sa protection. Lumière Singaï.
1: J'envie tous les anciens du lycée. Les anciens, parce qu'il y a aussi des garçons qui ont fait l'école maternelle au lycée, de venir auprès de nous. Nous cotisons 1 dollar le mois, 12 dollars l'année. Cet argent nous aide pour payer le frais scolaire des élèves, les élèves démunis. Nous avons une très grande école, mais nous avons remarqué que notre école n'a pas un dispensaire moderne. Nous voulons faire un dispensaire moderne. Mais tous ces projets demandent l'argent, demandent l'apport de toute personne qui a fait le lycée. Notre école a déjà 90 ans. C'est une mère nourricière, elle a besoin de soins. Je supplie, je viens dans les oreilles des époux, de copains, de papas qui ont une fille, qui ont un garçon qui a fait le lycée, de contribuer afin que nous continuions à donner notre école une belle image. Parce qu'avec toutes les érosions qui attaquent notre école, à la longue, si on ne réfléchit pas, cette école va partir. Mais qui doit l'entretenir, je pense, c'est nous.
0: Elle rappelle par ailleurs que d'autres projets ont été effectués par les anciens du lycée Ouima, dont la construction des toilettes respectant les normes hygiéniques dans leur école. Celle-ci insiste sur la participation de tout un chacun, que ce soit ancien du lycée Ouima, parent, et en fait étudier à cette école ou toute autre personne de volonté pour l'aboutissement de ces projets.
2: Merci Hélène Boudjiriri et merci de nous suivre en direct à Houston aux États-Unis d'Amérique sur le www.radiomindelo.org. À présent, nous parlons sport.
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2: Coupe du Monde 2026, la RDC joue son avenir dans la compétition dans la nuit de samedi à dimanche face à l'Ouzbékistan. Après la défaite sanglante face au Cafeteros de la Colombie, les Léopards de la RDC devront absolument battre l'Ouzbékistan pour assurer une place au 16e des finales. Là, cela passe par une bonne gestion de la pression mentale tout en restant offensif. C'est le grand défi. Deux atouts à relever chez les Léopards à l'issue du match contre la Colombie. Lionel Passy, un gardien de qualité, de bon augure pour la suite de la compétition. Et enfin, une défense bien en place capable de résister aux assauts adverses et des joueurs blocs. Les capitaines Chancel Mbemba, Axel Tounzebe et Steve Kapouadi en sont les boucliers. L'Ouzbékistan est un adversaire prenable qui ne voudra pas rentrer à la maison sans aucun point. En face, la RDC avec ses atouts devra aller chercher cette qualification historique au prochain tour. Ces rendez-vous s'annoncent brillants. Une victoire est impérative pour espérer poursuivre l'aventure et le groupe en est pleinement conscient. Face à l'Ouzbékistan, les hommes de Sébastien Desabre joueront leur avenir dans la compétition. Changeons de chapitre pour parler basketball. Les Léopards de la RDC sont déjà à Dakar au Sénégal pour prendre part aux éliminatoires de la Coupe du Monde 2027, zone Afrique prévue du D au 5 juillet 2026. Les fauves congolais ont encore toutes leurs chances de qualification et sont en excellente position pour les prochaines échéances, bien qu'ils occupent la troisième place dans les groupes B avec 4 points, à seulement 2 points de la Côte d'Ivoire qui en compte 6.
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2: Et avec vous, Alain Kabika, la recrudescence d'une maladie diarrhéique dans des villages des hauts plateaux du territoire des Fizi et l'inaction des députés nationaux élus du Sud Kivu, dénoncés par leurs électeurs, font partie des sujets commentés par la presse ce vendredi 26 juin 2026.

Ouvrons cette revue de presse avec le site stnews.info qui titre « Le centre de santé de Milimba situé dans les hauts plateaux du territoire de Fizi est confronté à une flambée de diarrhées qui a déjà touché au moins 113 personnes. » Selon ces médias, deux décès ont également été enregistrés selon des informations relayées par les mouvements citoyens de lutte contre les antivaleurs dans la zone Fizi-Baraka. Le cas signalé serait lié à la consommation d'aliments insuffisamment cuits ou contaminés dans un contexte marqué par des conditions d'hygiène précaires. La majorité des patients admis présentent des signes de déshydratation sévère, compliquant ainsi leur état de santé et nécessitant une prise en charge rapide. D'après les mêmes sources, les équipes médicales font face à d'importants défis, notamment l'insuffisance d'infrastructures adaptées et le manque de médicaments essentiels. Cette situation réduit les capacités d'isolement.

des cas nécessitant une surveillance particulière et limite l'efficacité des soins. Face à cette urgence sanitaire, poursuit ces médias, le MCLA Fizi Baraka sollicite l'intervention des autorités nationales et internationales afin de renforcer la réponse médicale dans cette partie du territoire de Fizi. Parmi les besoins identifiés figure la construction de nouvelles infrastructures sanitaires, l'approvisionnement en médicaments essentiels et l'amélioration des conditions de prise en charge des malades. Cette structure citoyenne recommande également le renforcement des mesures préventives, notamment par l'installation des dispositifs de lavage des mains, l'amélioration de l'accès à l'eau potable, ainsi que la protection des sources d'approvisionnement. Elle préconise également la mise en œuvre des mécanismes de traitement de l'eau, là où cela s'avère nécessaire, et l'intensification des campagnes d'éducation sanitaire pour prévenir la propagation des maladies liées au manque d'hygiène. Alors que la ville de Bukavu continue de faire face à une insécurité grandissante, à la dégradation des infrastructures de base et à une situation socio-économique de plus en plus préoccupante, de nombreux habitants expriment leur désillusion vis-à-vis des députés nationaux élus dans la circonscription, annonce dans un autre sujet le site La Voix de l'Est.info. Pour ces médias, plusieurs citoyens accusent les représentants à l'Assemblée nationale de s'être éloignés de leurs électeurs après les élections de 2023. Dans plusieurs quartiers de la ville, notent ces médias, les habitants déplorent l'absence de prise de position publique forte de la part de leurs élus sur les difficultés auxquelles la population est confrontée. Ils estiment que les promesses formulées durant la campagne électorale peinent à se traduire en actions concrètes sur le terrain. Au-delà de l'insécurité persistante dans la province du Sud-Kivu, les habitants évoquent également la détérioration des routes, les difficultés d'accès à l'eau potable et à l'électricité, le chômage des jeunes ainsi que la hausse du coût de la vie. Autant de défis qui, selon eux, nécessitent un engagement plus visible de leurs représentants. Certains acteurs de la société civile appellent les députés nationaux de Bukavu à renforcer leur proximité avec leur base électorale et à rendre régulièrement compte de leur travail parlementaire. Ils rappellent que la mission d'un député ne se limite pas à siéger à Kinshasa, mais consiste également à assurer le suivi des préoccupations de la population et à exercer un contrôle sur l'action gouvernementale. Toutefois, écrit ce site internet, des observateurs soulignent que la résolution des plusieurs problèmes dénoncés par les habitants dépend également des autorités provinciales et du gouvernement central. Ils estiment néanmoins que les députés nationaux disposent d'importants leviers institutionnels pour interpeller les autorités compétentes et défendre les intérêts de leurs électeurs. Dans un contexte marqué par les défis sécuritaires dans l'est de la RDC et les attentes croissantes de la population, les habitants de Bukavu réclament davantage d'implication, de redevabilité et de résultats de la part de ceux qu'ils ont mandatés pour les représenter au Parlement. Leur message est clair, les élus doivent rester à l'écoute de leurs électeurs, bien au-delà des périodes électorales, concluent ces médias.

Et c'est par cette note que nous mettons un point final à cette session d'information sur Radio Mindeléo. Merci à toutes et à tous de l'avoir suivi avec attention. Mais si vous nous avez pris en cours de diffusion, voici les rappels des titres. Un an après sa signature, l'accord de paix de Washington entre la RDC et les Rwandais souffre de son application. Les niveaux de mise en œuvre des engagements de cet accord n'atteint que 35% selon les rapports annuels du baromètre des accords de paix en Afrique consulté par Radio Mindeléo. C'est vendredi 26 juin 2026. Et en plus de l'augmentation des cas de malnutrition aiguë chez les enfants de moins de 5 ans, les femmes enceintes et les personnes vulnérables, les villages de Kadjoutchou dans les groupes d'Irambikatana en territoire de Kabaré fait aussi face à la résurgence des cas de choléra et des rougeoles, indique un acteur de la société civile locale que vous avez entendu dans cette édition du journal. Et en sport, Coupe du Monde 2026, la RDC joue son avenir dans la compétition face à l'Ouzbékistan ce dimanche à partir d'1h30, heure de Bukavu. Avec un point, les Léopards sont obligés de l'emporter pour finir au moins parmi les 8 meilleurs perdants. La mise en onde était celle d'Anissé Akonkwa à la présentation Héritier Boroto. Excellente suite et bonne humeur chez vous en compagnie des programmes des radios Mindeléo. Tout à l'heure, cette même édition en version Swahili avec notre confrère Samuel Abamungu. Retrouvez-la donc sur les www.radiomindeleo.org. D'ici là, portez-vous bien, prenez soin de vous et surtout de vos proches. Chaque jour est une vie. Au revoir.

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2: 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La famille Murabazi Barame a le regret de vous annoncer le décès de leur mère et grand-mère Mwachisa Hamara Tassil Nzigire, mort survenu à Bukavu au centre hospitalier Selpa de suite d'une courte maladie le mercredi 24 juin vers 21h. Que cette nouvelle parvienne aux amis, frères et connaissances à Bukavu, à Goma, à Uvira, à Walungu et partout ailleurs. Le programme des obsèques se présente comme suit. Samedi 27 juin 2026 à 12h, levée du corps à la morgue des cliniques universitaires de Bukavu, IUB. À 12h30, culte d'adieu aux cliniques universitaires de Bukavu. À 13h30, départ vers le cimetière de Ruzizi. À 14h, retour au domicile de la défense sur avenue Sayo, à côté de l'inspection, non loin de l'Athénée d'Ibonda. Bain de consolation et levé les deuils pour la famille. Baudouin Boulangui a signé le présent communiqué. 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Matangazo mbalimbali, la chorale injili de l'église 8e CEPAC Betsaïda Mungu la voix vous invite à prendre part au programme de louange et adoration qu'elle organise le dimanche 28 juin à partir de 14h30 dans l'enceinte de son église avec comme thème adorant en esprit et en vérité. L'entrée est totalement libre et ouverte à tous. Invitez vos voisins, vos proches et vos collègues, venez nombreux pour que d'une seule voix nous fassions monter un parfum de bonne odeur vers le trône de grâce. Bienvenue à l'église 8e CEPAC Betsaïda Mungu. Nous vous attendons dans la joie et dans l'allégresse. Que Dieu vous bénisse abondamment. Pour la chorale, pasteur Olivier Ziali Roy, président, a signé le présent communiqué. La communauté internationale des hommes d'affaires du plein évangile Full Gospel, poule du Sud Kivu, informe les habitants de Bukavu et environs qu'elle organise sa 18e convention dans la salle Marie-Reine sur avenue de l'Athénée au numéro du, ce sera du 7, hein, du 7 au 9 juillet à 2026, chaque jour de 14h30 à 17h30 sous le thème Porte du fruit accéléré et percé tiré de Jean 15-16, venez nombreux pour louer et adorer notre créateur et sauveur de l'humanité. Karibu Sana, c'est fait à Bukavu, le responsable a signé le présent communiqué. 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

0: Nous avons choisi pour vous informer, c'est l'heure de nos informations interactives sur Radio Mindeléum. D'abord, les titres de cette édition du journal. À la une de l'actualité dans cette édition du journal, un an après la signature de l'accord de paix entre la RDC et les Rwandais, cet accord souffre de son application. Les niveaux de mise en œuvre des engagements de cet accord n'atteint que 35%. Selon les rapports annuels du baromètre des accords de paix en Afrique, consulté par Radio Mindeléo, c'est vendredi 26 juin 2026. À suivre dès le début de cette édition du journal. Au sommaire également, en plus de l'augmentation des cas de malnutrition aiguë chez les enfants de moins de 5 ans, les femmes enceintes et les personnes plus vulnérables, les villages de Kadjoutchou dans les groupements d'Irambi-Katana en territoire de Kabaré fait face aussi à la résurgence des cas de choléra et des rougeoles, indique un acteur de la société civile locale que vous entendrez dans cette édition du journal. Et en sport, Coupe du Monde 2026, la RDC joue son avenir dans la compétition face à l'Ouzbékistan ce dimanche à partir d'1h30, heure de Bukavu. Avec un point, les Léopards sont obligés de l'emporter pour finir au moins parmi les 8 meilleurs perdants. Voilà tout pour les menus de l'actualité Radio Mindeléo en plusieurs lettres et les journaux en 3 titres. Mesdames et messieurs, merci et bienvenue.
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0: Un an après sa signature, l'accord de paix de Washington entre la République démocratique du Congo et les Rwandais affiche un bilan mitigé dans son application. Selon les rapports annuels du baromètre des accords de paix en Afrique, publié et consulté par Radio Mindeléo ce vendredi 26 juin 2026, les niveaux de mise en œuvre des engagements n'atteint que 35% au meilleur mot de Kereza.
2: Sur les 30 stages prévus dans cet accord signé le 27 juin 2025, 22 ont connu un début d'exécution, litant dans ces rapports qui notent néanmoins que seules 3 mesures ont été entièrement réalisé. Il s'agit principalement des engagements institutionnels, notamment la mise en place du mécanisme conjoint de coordination sécuritaire ainsi que du comité de surveillance conjointe. Le point le plus sensible de l'accord reste cependant en suspense. Les rapports indiquent que la neutralité des forces démocratiques de libération du Rwanda FDLR, lancée seulement fin mars 2026, soit plusieurs mois après la signature de l'accord, n'a atteint qu'un score de 5 sur 10. Le désengagement des forces rwandaises du territoire congolais reste également faible, avec une évaluation de 2,5 sur 10, indique ce rapport du baromètre des accords de paix en Afrique, qui souligne qu'aucune déclaration officielle de Kigali n'a confirmé jusqu'à présent un retrait effectif de ses troupes. Sur le plan humanitaire, les résultats demeurent préoccupants. La protection des civils, le retour des déplacés et l'accès à l'aide humanitaire stagnent également à 2,5 sur 10, poursuit notre source. Cette situation intervient alors que l'Est de la RDC compte environ 3,59 millions de personnes déplacées internes. L'étude identifie plusieurs étapes dans l'évolution du processus de paix. Une première phase de lancement a été observée entre juillet et août 2025, suivie d'une progression modérée jusqu'en novembre de la même année. Le processus a ensuite connu une longue période de stagnation, avant une reprise timide à partir de fin mars 2026. Parmi les principaux obstacles relevés figurent le manque de confiance entre les parties, les divergences autour de l'application des accords de cessez-le-feu et l'absence de critères précis permettant de mesurer les résultats des opérations contre les FDLR. Les baromètres mettent aussi en garde contre toute réforme constitutionnelle menée sans un large consensus national. Selon ces rapports, une telle démarche pourrait fragiliser davantage le climat de confiance nécessaire à la réussite des processus de Washington et de Doha. Un an après la signature de l'accord, les baromètres des accords de paix en Afrique appellent donc à accélérer les engagements encore en attente afin de transformer les promesses diplomatiques en résultats concrets sur le terrain.
0: Merci Omer Amoudé-Kereza. Et comme annonceur sommaire de cette édition du journal, les villages de Kadjoutchou, situés dans les groupes Madirambi-Katana en territoire de Kabaré continue de faire face à plusieurs défis sur le plan sanitaire. En plus de l'augmentation des cas de malnutrition aiguë, particulièrement chez les enfants de moins de 5 ans, les femmes enceintes et les personnes les plus vulnérables, les villages font aussi face à la résurgence des cas de choléra et la rougeole. C'est ce qu'indique Enoch Nachia, acteur de la société civile et défenseur des droits humains de la place, au cours d'un entretien avec Radio Mindeléo ce vendredi 26 juin 2026. Il indique que ces derniers jours, au moins 10 cas de choléra ont été enregistrés, puis transmis à l'hôpital général de la Fomila Katana pour traitement, indique notre source. Face à cette situation, il appelle les autorités compétentes, les partenaires humanitaires et les organisations intervenant dans les domaines de la santé, hygiène et assainissement à intervenir dans l'urgence afin d'apporter une assistance alimentaire à la population. Enoch Nyachea invite également les parents à conduire immédiatement les enfants présentant des signes de malnutrition ou des maladies vers les structures sanitaires de la place les plus proches afin de bénéficier d'une une prise en charge appropriée.
3: La rougeole et le choléra font rage dans la population de Kadjoutchou. C'est depuis le début du mois d'avril 2026 que les premiers cas ont été enregistrés. Et jusqu'à présent, certains malades sont transférés à l'hôpital de la FOMLAC et les autres préfèrent faire l'automédication car nos centres de santé ne sont pas équipés par les intrants pouvant prendre en charge ces malades. Nous plaidons auprès des organisations humanitaires, auprès aussi de la zone de santé de Katana, nos centres de santé en intrant possible pour prendre ces cas en charge.
0: Et pendant ce temps, des habitants de plusieurs avenues du quartier Bouolokacha dans la commune de Baguira n'ont toujours pas des possibilités d'accéder à l'eau potable dans leurs entités, surtout en cette période de saison sèche. Lors d'une descente effectuée sur place par un reporter des radios Maïndéléo, ces habitants expliquent que cette pénurie s'explique par la vétusté de certaines bornes et fontaines qui pouvaient les approvisionner en eau potable. Hélène Boutiriri.
4: Ajoute la hausse du prix d'un bidon dont par des abonnés de la régie des eaux qui ont des robinets dans la zone. Un bidon qui coûtait jadis 500 francs congolais s'achète à ces jours à 1000 francs congolais, déplore ses habitants. Au-delà des ménages qui font face à cette pénurie, des structures sanitaires situées dans les milieux sont également touchées par cette situation. Ici, des malades constitués à majorité des femmes enceintes, accouchées et allaitantes font la ronde des avenues à la recherche de cette denrée vitale, parfois même après accouchement. Un de ses habitants en parle dans cet élément.
5: Je viens puiser ici au camp bien-aimé, mais chez moi c'est à cacher. Parfois nous payons bidon d'eau à 200, 500 et des fois à 1000 francs. Même les malades manquent de l'eau au sein des structures sanitaires. L'eau ne coule pas des robinets alors que nous payons chaque mois. Que les autorités nous viennent en aide.
4: Ces habitants appellent la régie des eaux de leur fournir de l'eau potable, notamment en renforçant la source des Moulehe afin de les épargner des maladies d'origine hydrique. Ils demandent également aux autorités partenaires

0: De la santé Stéphanie Rist après la confirmation d'un cas importé des maladies à virus Ebola des souches Bundibugyo sur le territoire français. Jean Kaseya a salué l'assurance donnée par la France qu'aucune restriction de voyage ne sera imposée en lien avec ces cas. Les patients et médecins humanitaires congolais ayant participé à la riposte contre Ebola en Ituri pour le compte de l'ONG Alima a été diagnostiqué positif après son arrivée en France où il réside habituellement selon un communiqué de l'ambassade de France à Kinshasa publié le 25 juin. Il s'agit du premier cas confirmé sur les territoires français. Kaseya a affirmé qu'Africa CDC, l'Organisation mondiale de la santé, le Centre européen de prévention et de contrôle des maladies, ainsi que les autorités françaises et congolaises, restent pleinement engagés à contenir l'épidémie, protéger les communautés et faire progresser une réponse coordonnée à l'échelle continentale et mondiale. Et mesdames et messieurs, vous suivez Radio Maendeleo à Bukavu et dans la chefferie des Rubenga en territoire d'Ijwi. Dans un court instant, la suite de cette édition du journal.
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0: Changeons de chapitre. À présent, les parents, les éducateurs et les autorités publiques sont appelés à renforcer l'éducation sur les dangers liés à la consommation des drogues et autres substances psychoactives dès l'enfance afin de prévenir les comportements à risque et de promouvoir un mode de vie sain. Ceci contribuera non seulement à réduire les taux de consommation des drogues chez les jeunes, mais aussi à protéger leur santé physique et mentale tout en favorisant leur épanouissement. Message lancé à l'occasion de la Journée internationale de lutte contre l'abus et les trafics illicites des drogues. Le 26 juin de chaque année à Alain Kabika.
2: À en croire Aristide Biringingwa Magendo, psychologue clinicien au centre Erikwetu, le pays est confronté à plusieurs défis majeurs en matière de gestion des produits psychoactifs. Il cite notamment le manque d'une politique nationale efficace de prévention et de lutte contre la toxicomanie, l'insuffisance des mécanismes de contrôle et la faible sensibilisation de la population. Parmi les signes d'une personne dépendante aux drogues figurent notamment les changements brusques des comportements, la baisse de la productivité au niveau professionnel ou scolaire, l'irritabilité, l'isolement, les difficultés de concentration et les troubles du sommeil. Aristide Biringingwa Magendo estime que la jeunesse demeure fortement exposée à ces produits en raison de la pauvreté, du chômage, du manque d'encadrement familial, de l'influence négative des pères et de l'absence d'activités socio-éducatives. Il recommande ainsi de renforcer l'éducation dès les bas âges, estimant qu'elle contribuerait efficacement à prévenir la consommation des drogues à travers la sensibilisation, l'encadrement des enfants et la promotion des valeurs citoyennes. Le psychologue clinicien Aristide Biringingwa Magendo en parle.
3: Il est important de renforcer l'éducation sur les drogues dès l'école primaire, d'utiliser les réseaux sociaux, les médias, même sensibiliser les jeunes à leur réalité, impliquer les leaders communautaires, les pasteurs, les prêtres, les chefs et consorts, les parents et les anciens consommateurs qui sont réhabilités dans la campagne de prévention. Il faut également développer des espaces d'écoute et les espaces d'accompagnement psychologique pour les jeunes. Il serait important de promouvoir des activités sportives, même culturelles, chez les jeunes. Ils ont l'état de consommer parce qu'ils sont inoccupés. Créer des opportunités d'emploi pour les jeunes, renforcer la collaboration entre les secteurs de santé, de l'éducation, de la justice et de la sécurité afin de lutter efficacement contre ces fléaux, les trafics de substances.
2: Il appelle également les églises, les écoles et tous les regroupements chrétiens et sociaux à renforcer la sensibilisation et l'éducation des jeunes sur les attitudes positives en société et les risques auxquels ils s'exposent en cas de dépendance aux drogues et autres substances toxiques comme les boissons fortement alcoolisées. Pour cette année 2026, le thème retenu est « Problème mondial des drogues, enjeux persistants, nouveaux défis et réponses innovantes ».
0: Reportage signé Alain Kabika et le stress, la situation économique difficile, la mauvaise alimentation, la conception avant l'âge de 18 ans, les grossesses multiples, l'obésité et les antécédents familiaux d'hypertension font partie des facteurs favorisant l'hypertension pendant la période des grossesses. Ceci peut conduire à des complications graves pour la mère et l'enfant si la femme enceinte ne respecte pas les calendriers de consultation prénatale. Parmi les complications figurent l'accouchement prématuré et le décès dans des cas sévères. C'est ce qu'indique Nestor Bafunyembaka, vice vice-président de la Corporation des sages-femmes de la province du Sud Kivu, dans un entretien accordé à Radio Maïndéléo. Pour lui, il s'observe actuellement une augmentation des cas des femmes hypertendues pendant la grossesse en province du Sud Kivu. Il indique que l'hypertension pendant la grossesse s'observe à travers les maux de tête intenses, les troubles de la vision,

0: le gonflement de certaines parties du corps et les douleurs au niveau du bas-ventre. Nestor Bafunyembaka conseille aux femmes enceintes d'être prudentes pendant la grossesse en effectuant des consultations prénatales de manière régulière afin de prévenir les complications qui peuvent être liées à l'hypertension artérielle. Il appelle également les futures mères à adopter une alimentation équilibrée et à respecter les recommandations du personnel soignant.
1: Si vous regardez très bien, la maman qui ne suit pas la CPN a un danger, a un problème. Puisqu'elle ne se connaît pas, il faut que la maman respecte, qu'elle fasse, disons, la CPN, consultation prénatale régulière. Il y a aussi un problème du contrôle de la tension artérielle progressivement. À chaque visite, on doit contrôler la tension artérielle. Il y a un problème de respect des traitements si vous êtes hypertendu. Il faut respecter le traitement. Si vous couper directement le traitement, il y a un problème. Ça peut même récidiver jusqu'à ce que ça entre directement dans le programme des AVC. Je dirais à toutes les femmes enceintes qui me suivent de respecter scrupuleusement le conseil donné, d'aller se faire consulter, de respecter la CPN aux sages-femmes, d'avoir au moins un canevas respectueux, de suivi de la femme enceinte sur le programme de la tension artérielle, puisque c'est une maladie qui est néfaste, qui est maussade, qui tue les femmes enceintes ainsi que les enfants.
0: Et avant la deuxième partie de cette édition du journal consacré au sport et à la revue de presse, les groupes, les alumni du lycée Ouima, composés des anciennes élèves de cette école conventionnée catholique de Bukavu, totalisent 10 ans d'existence et dimanche 28 juin 2026. À cette occasion, plusieurs activités sont organisées par les membres de cette organisation, Hélène Boudiriri.
2: Il s'agit du lancement des collectes des fonds pour la construction d'un dispensaire propre au lycée Ouima et pour le paiement des frais de scolarité en faveur de plus de 400 élèves démunis qui n'ont pas su payer la totalité des frais exigés. Selon la présidente de cette organisation, Lumière Singaï, l'objectif est de continuer à prendre soin de cette école qui constitue une alma mater pour plusieurs générations. À l'en croire, personne ne peut mieux le faire si pas les élèves qui ont bénéficié de sa formation, d'où la nécessité de la participation de tout un chacun pour sa protection. Lumière Singaï.
3: J'invite tous les anciens du lycée. Les anciens, parce qu'il y a aussi des garçons qui ont fait l'école maternelle au lycée, de venir auprès de nous. Nous cotisons 1 dollar le mois, 12 dollars l'année. Cet argent nous aide pour payer le frais scolaire des élèves, les élèves démunis. Nous avons une très grande école, mais nous avons remarqué que notre école n'a pas un dispensaire moderne. Nous voulons faire un dispensaire moderne. Mais tous ces projets demandent l'argent, demandent l'apport de toutes personne qui a fait les lycées. Notre école a déjà 90 ans. C'est une mère nourricière, elle a besoin de soins. Je supplie, je viens dans les oreilles de époux, de copains, de papas qui ont une fille, qui ont un garçon qui a fait les lycées, de contribuer afin que nous continuions à donner notre école une belle image. Parce qu'avec toutes les érosions qui attaquent notre école, à la longue, si on ne réfléchit pas, cette école va partir. Mais qui doit l'entretenir, je pense, c'est nous.
2: Elle rappelle par ailleurs que d'autres projets ont été effectués par les anciens du lycée Ouima, dont la construction des toilettes respectant les normes hygiéniques dans leur école. Celle-ci insiste sur la participation de tout un chacun, que ce soit ancien du lycée Ouima, parent, et en fait étudier à cette école ou toute autre personne de volonté pour l'aboutissement de ces projets.
0: Merci Hélène Boudiriri et merci de nous suivre en direct à Houston aux États-Unis d'Amérique sur le www.radiomindelo.org. À présent, nous parlons sport.
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0: Coupe du monde 2026, la RDC joue son avenir dans la compétition dans la nuit de samedi à dimanche face à l'Ouzbékistan. Après la défaite sanglante face au Cafeteros de la Colombie, les Léopards de la RDC devront absolument battre l'Ouzbékistan pour assurer une place au 16e de finale. Là, cela passe par une bonne gestion de la pression mentale tout en restant offensif. C'est le grand défi. Deux atouts à relever chez les Léopards à l'issue du match contre la Colombie. Lionel Mpassi, un gardien de qualité, de bon augure pour la suite de la compétition. Et enfin, une défense bien en place capable de résister aux assauts adverses et des joueurs blocs. Les capitaines Chancel Mbemba, Axel Tonzebe et Steve Kapwadi en sont les boucliers. L'Ouzbékistan est un adversaire prenable qui ne voudra pas rentrer à la maison sans aucun point. En face, la RDC avec ses atouts devra aller chercher cette qualification historique au prochain tour. Ces rendez-vous s'annoncent brûlants. Une victoire est impérative pour espérer poursuivre l'aventure et le groupe en est pleinement conscient. Face à l'Ouzbékistan, les hommes de Sébastien Desabre joueront leur avenir dans la compétition. Changeons de chapitre pour parler parler basketball. Les Léopards de la RDC sont déjà à Dakar au Sénégal pour prendre part aux éliminatoires de la Coupe du Monde 2027, zone Afrique prévue du 2 au 5 juillet 2026. Les Fauves congolais ont encore toutes leurs chances de qualification et sont en excellente position pour les prochaines échéances, bien qu'ils occupent la troisième place dans les groupes B avec 4 points, à seulement 2 points de la Côte d'Ivoire qui en compte 6.
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0: Et avec vous, Alain Kabika, la recrudescence d'une

Selon ces médias, deux décès ont également été enregistrés, selon des informations relayées par les mouvements citoyens des luttes contre les antivaleurs dans la zone Fizi-Baraka. Le cas signalé serait lié à la consommation d'aliments insuffisamment cuits ou contaminés dans un contexte marqué par des conditions d'hygiène précaires. La majorité des patients admis présentent des signes de déshydratation sévère, compliquant ainsi leur état de santé et nécessitant une prise en charge rapide. D'après les mêmes sources, les équipes médicales font face à d'importants défis, notamment l'insuffisance d'infrastructures adaptées et les manques de médicaments essentiels. Cette situation réduit les capacités d'isolement des cas, nécessitant une surveillance particulière et limite l'efficacité des soins. Face à cette urgence sanitaire, poursuit ces médias, le MCLA Fizi-Baraka sollicite l'intervention des autorités nationales et internationales afin de renforcer la réponse médicale dans cette partie du territoire de Fizi. Parmi les besoins identifiés figurent la construction de nouvelles infrastructures sanitaires, l'approvisionnement en médicaments essentiels et l'amélioration des conditions de prise en charge des malades. Cette structure citoyenne recommande également le renforcement des mesures préventives, notamment par l'installation des dispositifs de lavage des mains, l'amélioration de l'accès à l'eau potable, ainsi que la protection des sources d'approvisionnement. Elle préconise également la mise en œuvre des mécanismes de traitement de l'eau là où cela s'avère nécessaire et l'intensification des campagnes d'éducation sanitaire pour prévenir la propagation des maladies liées au manque d'hygiène. Alors que la ville de Bukavu continue de faire face à une insécurité grandissante, à la dégradation des infrastructures de base et à une situation socio-économique de plus en plus préoccupante, de nombreux habitants expriment leur désillusion vis-à-vis des députés nationaux élus dans la circonscription, annonce dans un autre sujet le site La Voix de l'Est.info. Pour ces médias, plusieurs citoyens accusent les représentants à l'Assemblée nationale de s'être éloignés de leurs électeurs après les élections de 2023. Dans plusieurs quartiers de la ville, note ces médias, les habitants déplorent l'absence de prise de position publique forte de la part de leurs élus sur les difficultés auxquelles la population est confrontée. Ils estiment que les promesses formulées durant la campagne électorale peinent à se traduire en actions concrètes sur le terrain. Au-delà de l'insécurité persistante dans la province du Sud Kivu, les habitants évoquent également la détérioration des routes, les difficultés d'accès à l'eau potable et à l'électricité, le chômage des jeunes ainsi que la hausse du coût de la vie. Autant de défis qui, selon eux, nécessitent un engagement plus visible de leurs représentants. Certains acteurs de la société civile appellent les députés nationaux de Bukavu à renforcer leur proximité avec leur base électorale et à rendre régulièrement compte de leur travail parlementaire. Ils rappellent que la mission d'un député ne se limite pas à siéger à Kinshasa, mais consiste également à assurer le suivi des préoccupations de la population et à exercer un contrôle sur l'action gouvernementale. Toutefois, écrit ce site internet, des observateurs soulignent que la résolution des plusieurs problèmes dénoncés par les habitants dépend également des autorités provinciales et du gouvernement central. Ils estiment néanmoins que les députés nationaux disposent d'importants leviers institutionnels pour interpeller les autorités compétentes et défendre les intérêts de leurs électeurs. Dans un contexte marqué par les défis sécuritaires dans l'est de la RDC et les attentes croissantes de la population, les habitants de Bukavu réclament davantage d'implication, de redevabilité et de résultats de la part de ceux qu'ils ont mandatés pour les représenter au Parlement. Leur message est clair, les élus doivent rester à l'écoute de leurs électeurs, bien au-delà des périodes électorales.

c'est par cette note que nous mettons un point final à cette session d'information sur Radio Mindeléo. Merci à toutes et à tous de l'avoir suivi avec attention. Mais si vous nous avez pris en cours de diffusion, voici les rappels des titres. Un an après sa signature, l'accord de paix de Washington entre la RDC et les Rwandais souffre de son application. Les niveaux de mise en œuvre des engagements de cet accord n'atteint que 35% selon les rapports annuels du baromètre des accords de paix en Afrique consulté par Radio Mindeléo. C'est vendredi 26 juin 2026. Et en plus de l'augmentation des cas de malnutrition aiguë chez les enfants de moins de

5 ans, les femmes enceintes et les personnes vulnérables. Les villages des Kadjoutchou dans les groupes d'Irambi-Katana en territoire des Kabarets fait aussi face à la résurgence des cas de choléra et des rougeoles, indique un acteur de la société civile locale que vous avez entendu dans cette édition du journal. Et en sport, Coupe du Monde 2026, la RDC joue son avenir dans la compétition face à l'Ouzbékistan ce dimanche à partir d'1h30, heure de Bukavu. Avec un point, les Léopards sont obligés de l'emporter pour finir au moins parmi les 8 meilleurs perdants. La mise en onde était celle d'Anissé Akonkwa à la présentation Héritier Boroto. Excellente suite et bonne humeur chez vous en compagnie des programmes des radios Maïndéléo. Tout à l'heure, cette même édition en version Swahili avec notre confrère Samuel Abamungu. Retrouvez-la donc sur les www.radiomaïndéléo.org. D'ici là, portez-vous bien, prenez soin de vous et surtout de vos proches. Chaque jour est une vie. Au revoir.